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0: Merci de vous réveiller avec Chérie FM. Allez, c'est parti pour le best-of du Réveil Chéri. Je vous passe les meilleurs moments de l'émission après la playlist 2000. Agnès et Cheryl Cole sur Chérie FM.
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0: Réveil 2000 avec Chérie FM, c'est Christelle Mauduit. Trop contente de vous retrouver encore ce matin. Alors on va rejoindre Alex et Tiffany pour l'incroyable histoire d'Alex. Et nous sommes allés à Nanterre hier où un homme a tenté à tout prix d'assister au concert de Céline Dion. Alex nous raconte tout ça pendant que je prépare la playlist 2000, Madonna et Sweetbox sur Chérie FM.
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2: Incroyable histoire ce matin.
3: Ne me déçois pas, Alex.
2: Non, tu vas voir. Je vous emmène à Nanterre dans le 92. Tiens, si vous n'avez pas les réseaux sociaux, pas de télé, pas de radio, pas de journaux, et que vous vivez peut-être en ermite dans une grotte en Indonésie, ce week-end, c'était l'événement. Céline Dion. La Plénitude Arena, 30 000 spectateurs pour un concert exceptionnel. De ce qu'on a vu sur les réseaux sociaux, tout le monde y était, sauf toi, chérie.
3: Ouais,
2: il y avait des acteurs, des chanteurs, des influenceurs, des politiques, bref. Bon, mais t'es pas la seule à avoir loupé tes places. C'est aussi le cas de Fred. Ah oui, mon Fredo. Lui, c'est un gagnant. Il veut voir son idole coûte que coûte. Alors, pour Fredo, comme toi, c'est pareil. Acheter une place revendue à la dernière minute à 4 000 €,
3: mais
2: très
3: non,
2: peu pour lui.
3: Hein,
2: la question se pose pas. Fred, qu'est-ce qu'il a fait? Il a donc récupéré un ancien bracelet d'accès avec le nom de la salle. 18h, ouverture des portes, Fred avance jusqu'à l'entrée et présente son bracelet au vigile.
3: Ah, le loubard.
2: Le bracelet, le vigile l'observe, vigile qui le rembarde instantanément. Désolé monsieur, vous ne pouvez pas rentrer. Fred tente alors une autre entrée. Là encore, accès refusé. Et pourquoi? Bah, le vigile lui explique gentiment. C'est un vieux bracelet, il y a écrit U Arena. Sauf que maintenant, la salle s'appelle Plénitude Arena.
3: Ah,
2: évidemment, la boulette. Fred n'avait pas pensé à cela, ni au fait qu'il serait interpellé et qu'il risque maintenant, tout de même, 3 ans de prison et 45 000 € d'amende.
3: Mais au point où il en était, il aurait dû écrire avec un stylo Plénitude sur son bracelet.
2: Avec le stipend noir, évidemment. Alors voilà, si Fred nous écoute en ce moment, comme dirait Céline.
4: Bonjour, pardon.
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avec Chérie FM, bon réveil et ce mercredi s'annonce plutôt ensoleillé. Alors peut-être une averse sur l'Auvergne, le Rhône-Alpes, le Grand Est, les Hautes-Pyrénées, le Roussillon. Il fera un petit peu plus frais par endroit en journée, de 20 à 24 degrés sur la moitié nord et de 21 à 32 degrés sur la moitié sud. La suite du best-of du réveil Chérie, après la playlist 2000, Shakira et Pink sur Chérie FM.

0: Bon début de journée avec Chéri FM. Et hier matin, dans le Réveil Chéri, l'équipe a reçu un petit message sur les réseaux du Réveil Chéri d'Amélie, qui est tombée sur YouTube sur une vidéo d'un vieil épisode de C'est mon choix. Et ça concerne Alex. Gros, gros dossier sur Alex. Je vous passe après Christophe Maé et Lady Gaga, la playlist 2000 sur Chéri FM.
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2: Alors tout d'abord, merci à Amélie qui nous a écrit sur notre Insta Le Réveil Chéri. Elle est tombée par hasard sur YouTube sur un vieil épisode de C'est mon choix.
3: Evelyne Thomas.
2: Qui était diffusé donc dans les années 2000. Le thème, je suis amoureux d'une célébrité. Donc je vous laisse écouter Evelyne Thomas qui accueille Claude en plateau, qui doit donc partager l'amour de sa femme avec une célébrité.
4: Notre prochain invité, Claude, doit lui partager son amour pour l'or avec Alexandre Devoise. Je vous demande d'accueillir Claude.
2: Alors, et surtout, comment Claude a découvert le poteau rose quant à cet amour impossible?
4: Comment avez-vous découvert l'amour que porte Laure, donc votre petite amie Alexandre Devoise?
5: Oh, ben, celle qui me l'a dit. Et elle a flashé sur lui.
2: Alors, elle a flashé sur toi, Laure. Tu nous diras ce que t'en penses.
3: Je t'écoute, hein. Toi, vas-y.
2: Alors oui, et surtout, bah, comment le vit Claude?
4: Vous êtes jaloux de cet amour qu'elle lui porte?
5: Quand j'étais dans sa chambre la première fois, il y avait une douzaine de posters d'Alexandre. Il y avait une photo de moi, alors je me suis dit...
2: Des posters de toi, je savais même pas que ça existait.
3: Mais c'est quoi ça?
2: Et là, choix cornélien pour Laure. Alex ou Claude? Réponse.
4: Laure, bonjour.
6: Bonjour,
4: vous avez 22 ans.
6: Ouais.
4: Si vous deviez choisir entre Claude et Alexandre Devoise, qui choisiriez-vous?
6: Ben aujourd'hui, ce serait Alexandre. Je l'ai revu depuis 5 ans et...
4: Et Claude depuis 6 mois.
6: Ouais. Voilà.
2: Mais ça, c'est tout toi. Hein. Alors, est-ce que Laure a pris les devants?
3: Oh, mince.
2: Qu'a fait Laure pour déclarer son amour?
4: Vous lui avez écrit?
6: Ben, je lui ai écrit, oui, régulièrement, depuis 5 ans.
4: C'est vous lui avez dit par écrit que vous étiez amoureuse de lui?
6: Oui, c'est ma façon à moi de communiquer avec lui. Quoi.
4: Qu'est-ce qu'il vous répond?
6: Merci pour ta lettre. C'est pas grand-chose, mais pour moi, ça m'apporte énormément. Quoi. Ça me suffit, en fin de compte.
2: Bah déjà, t'as répondu, je trouve ça hyper touchant. Bah,
3: je réponds à tous les messages.
2: Et là. Enfin, est-ce que l'amour dure toujours donc pour Laure et Alex?
4: Pourquoi est-ce que vous continuez à l'aimer?
6: Parce que quelque part, il fait partie de moi. J'ai grandi avec et aujourd'hui, je peux plus m'en passer. Quoi. Je l'aime et puis c'est comme ça.
2: Et bah alors, on a une surprise pour toi.
3: Oh non, arrêtez.
2: Laure est avec
3: mais
2: nous.
3: Mais ça me disait quelque chose quand j'étais quelqu'un qui m'envoyait beaucoup de messages à l'époque de Canal, je crois. Hein.
2: Ah bah oui, c'était ça, bien sûr.
3: Okay, d'accord.
2: Et donc tu ne l'as jamais vu?
3: Si, je crois l'avoir croisé.
2: Elle a dit qu'elle t'a vu à la sortie d'émission.
3: Alors c'est ça, sortie d'émission, c'est soit La Grande Famille ou Nulle Part Ailleurs. Mais c'est vrai que je répondais toujours en tout cas au courrier. Bon, en tout cas, je l'embrasse et j'espère qu'elle a réussi sa
2: peut-être
3: vie et
2: changé.
3: Trouvé
2: et
3: un nouvel amour.
2: Maintenant, elle est amoureuse de Exactement. Vincent Lagaffe. Voilà, c'est ça.
3: Ah, merci.
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1: Bonjour à toutes et tous, bienvenue sur Chérie FM Vallée du Rhône, mercredi 16 septembre aujourd'hui. Très heureux de vous retrouver, de vous accueillir et surtout, très bon réveil.
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1: Il est 6h, pas tout pile, 6h01 pour être précis. Très heureux de vous retrouver ce matin sur Chérie FM Vallée du Rhône. On va passer ensemble une belle matinée avec le sourire, avec plein de bonne humeur, avec des cadeaux bien sûr. 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Vous choisirez votre cadeau à 7h10 et 8h10 pour jouer avec nous. Et puis si jamais vous venez d'ouvrir l'œil, pas de panique, 6h01, vous avez le temps de vous étirer, d'aller faire chauffer le café. Aujourd'hui, c'est la journée internationale de la couche d'ozone. Alors, on évitera le déo qui est pas bon pour la nature, mais normalement, je pense que ça, sur les produits qui abîmaient la couche d'ozone, on a fait des grands pas en avant. Notez que c'est un 16 septembre en 1983 qu'un certain Arnold Schwarzenegger, alors autrichien, va obtenir la nationalité américaine, ce qui permet à Terminator d'être un vrai américain. Ça, c'est du solide, ça permet de gonfler les muscles. Et puis, on souhaite un bel anniversaire à David Copperfield et également à celle qui a été une collègue de notre journaliste Eva Fleury, Cécile de Minibus, qui fête aussi son anniversaire aujourd'hui. Et nous, on se réveille en musique avec Jamiroquai, avec Eminem, Rihanna dans un instant et Lily Allen également.
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1: Nous sommes aujourd'hui mercredi 16 septembre. Bonne fête aux Edith qui nous écoutent. Et dans le ciel de la vallée du Rhône, ce sera un petit avant-goût de l'automne. Un tout petit, hein, rassurez-vous. On n'ira pas encore aux champignons ce mercredi. Voici ce que nous propose la météo de ce mercredi en vallée du Rhône. Ce matin, un ciel qui va rester ensoleillé sur le sud de la vallée du Rhône. Pas de grand changement l'après-midi, malgré 2-3 nuages en plus. Au nord, en revanche, ce sera plus couvert et il faut s'attendre possiblement à quelques averses en seconde partie de journée. Le Mistral va aussi souffler sur la vallée du Rhône aujourd'hui avec des rafales qui pourraient se rapprocher des 60 km/h. Les températures affichent ce matin 18 degrés. Dans l'après-midi, la maximale sera comprise entre 22 et 26. 22 à Villevaucans, à Saint-Barthélemy-le-Plain. 25 à Saint-Vallier, à Saint-Pierre-de-Boeuf, à La Roche-de-Glun et à Valence. Et demain jeudi, même temps, même température. Ça n'évoluera pas. Et après, à partir de vendredi, là, les températures vont doucement recommencer à remonter. On partira pas sur des 32, 33, 34, hein, rassurez-vous. Mais on va se rapprocher des 28, 29 degrés. Ce qui est déjà assez sympathique et qui reste, quoi qu'il en soit, au-dessus des normales de saison, hein, pour une mi-septembre. On poursuit en musique avec, avant votre horoscope et avant de retrouver Oria et ses soirées mondaines dans un instant, Jennifer Lopez sur Chérie FM.

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2: Bonjour à tous, on commence votre horoscope de ce mercredi 16 septembre par les béliers. Vous vous sentez plus vif et plus énergique. C'est le début d'une étape bien plus heureuse et productive qui commence.
3: Taureau, un sentiment de joie humaine profonde vous emmène sur le chemin de la réussite.
4: Gémeaux, c'est un bon moment pour entreprendre un nouveau projet ou vous battre pour atteindre vos objectifs.
5: Cancer, la chance est avec vous. C'est le moment de prendre de nouvelles initiatives pour le bien de votre portefeuille.
6: Lion, vous avez une journée peu stressante et vous pouvez faire les choses à votre aise et avec efficacité.
7: Vierge, si des obstacles barrent la route de vos projets, vous réussirez à les éliminer grâce aux influences positives des astres.
8: Balance, grâce et à cause de votre vivacité d'esprit, vous repérez les bons plans.
9: Scorpion, les circonstances du jour vous donneront les moyens de concrétiser un projet, c'est le moment d'agir.
10: Sagittaire, si une personne vous propose son aide, ce serait bien de l'accepter. Pour une fois, mettez votre orgueil de côté.
11: Capricorne, vous êtes fin prêt à relever des challenges, l'action vous est favorable, inutile de trop réfléchir, foncez.
12: Verseau, vous devez faire plus attention aux besoins affectifs de votre moitié.
13: Et enfin les poissons, certains changements inattendus peuvent survenir dans votre couple et vous aurez peut-être une agréable surprise.
14: Je vous souhaite à tous une très belle journée.
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0: Nous sommes mercredi aujourd'hui, mercredi 16 septembre, il est 6h30, Guillaume, l'heure des infos, et les infos donc, vous êtes arrivé à temps, tout calé.
1: Bah oui, regardez, je suis là.
0: Ouais, il fait semblant, et d'un coup il m'a dit, quoi déjà, c'est l'heure des infos.
1: Jamais dit bah, ça.
0: Avec cette voix en plus, très précisément.
1: Totalement faux, mais quel menteur. Les gens vont partir finalement.
0: Les infos avec vous, Guillaume Sokel, bonjour.
1: Bonjour Philippe, bonjour à toutes et à tous. La météo, du soleil ce matin sur nos départements. Ce sera plus couvert cet après-midi sur le nord de la Drôme, de l'Ardèche et de l'Isère où quelques gouttes de pluie seront possibles. Sinon, ça reste ensoleillé hein. Sur le bassin valentinois. Il faudra composer avec du mistral et des températures en baisse jusqu'à 26 degrés cet après-midi pour les maximales. Après des années où le feu était toujours actif hier soir, c'est à Thorin qu'une autre commune du Nord-Ardèche qu'un incendie s'est déclaré hier soir. 40 soldats du feu et 10 engins ont été mobilisés pour éteindre le feu de forêt et d'espace naturel qui avait brûlé 3000 hectares de surface. Le sinistre qui n'avait pas menacé l'habitation était en cours de noyage hier soir. Troisième journée d'audience au procès du meurtre de Zakaria aujourd'hui, l'adolescent de 15 ans. Avait reçu un coup de couteau mortel au printemps 2024 à Romans en s'interposant lors d'une bagarre. Hier, la cour d'assises de la Drôme a entendu le témoignage des amis de la victime présents le soir du drame. Le verdict est attendu vendredi. Un animateur périscolaire d'une école parisienne condamné hier à 5 ans de prison, dont un an ferme pour agression sexuelle sur 9 enfants. Il s'agit de la première peine ferme prononcée par la justice depuis le début du scandale dans la capitale. Plus de 200 enquêtes sont ouvertes dans les écoles et crèches de Paris pour violences sexuelles.
0: Et justement, sur ce sujet, Anne Hidalgo reconnaît que les institutions ont failli.
1: L'ancienne maire de Paris a été auditionnée hier par le Sénat sur le scandale des violences sexuelles commises dans le périscolaire à Paris. L'ex-édile évoque un échec collectif. Rachida Dati, elle comparaît dès aujourd'hui à Paris pour corruption et trafic d'influence. Elle sera jugée avec l'ex-PDG de Renault Carlos Ghosn pour avoir perçu 900 000 euros du constructeur lorsqu'elle était eurodéputée. Elle encourt 10 ans d'emprisonnement et 5 ans d'inéligibilité.
0: À la une de l'actu, ce sont également les promesses de Sébastien Lecornu.
1: Le Premier ministre a annoncé hier une hausse des sommes allouées à deux thématiques. Il propose de consacrer près d'1,5 milliard d'euros à la lutte contre les violences sexistes et sexuelles et 2,6 milliards pour la protection de l'enfance. Des montants équivalents à 2026 est jugé insuffisant pour les associations qui réclament notamment une loi intégrale. Enfin, la sortie de ce film reporté, Kaamelott, deuxième volet, partie 2, sortira finalement au cinéma le 10 mars prochain. Les fans devaient initialement le découvrir le 11 novembre. Le principal acteur Alexandre Astier assure ne pas être à l'origine de ce report de 4 mois. Selon lui, il s'agit d'une directive de studio. Le premier volet, on se rappelle, avait été tourné notamment dans la région Auvergne-Rhône-Alpes.
0: Ce n'est absolument pas une info, c'est une hypothèse, mais il y a la sortie de GTA 6 fin octobre, début novembre, et d'un point de vue culturel, ça va vampiriser tout. C'est-à-dire qu'il y a plein de personnes qui vont acheter GTA 6, qui ne vont pas aller au cinéma, qui vont moins faire de sorties. Il y a même des entreprises aux États-Unis qui ont annoncé un jour de fermeture ce jour-là, parce qu'ils s'attendent à un taux d'absentéisme énorme. Donc, si on veut pas être en frontal, on évite de sortir un bien culturel qui a coûté cher à produire à cette période. Voilà. Okay. Mais c'est simplement ma théorie. Hein.
1: D'accord.
0: Voilà. Mais il y a parfois des films qui sont décalés parce que bah, tel mercredi va sortir un mastodonte et on sait qu'on pourra pas lutter face à ce film, donc on décale la sortie.
1: D'ailleurs, il y a de belles sorties aujourd'hui.
0: Ouais.
1: Non.
0: Oui. Il y a quelques films.
1: On en parlait tout à l'heure à 8h40.
0: Exactement. On en parlera tout à l'heure. S'il y a des Contrebandiers qui a l'air très bien avec Ethan Hawke, Russell Crowe.
1: Resident Evil aussi.
0: Oui. Après, c'est particulier. Bah, après, il y a eu des Resident Evil qui ont été vraiment mauvais. Celui-là a l'air un petit peu mieux que les autres, mais c'est compliqué de... Je peux pas dire aux gens, allez-y, ça va être génial, sinon après, ils vont revenir et ils vont vous taper dessus, parce que moi, je serai plus là. Et puis, oui, tu nous as dit d'aller voir ce film, paf, 8 euros la place, tu nous rembourses, Guillaume Sokel. Voilà, méfiez-vous.
1: Ouais, je crois
0: c'est comme ça que ça va finir. 6h34.
1: Après, vous feriez un bon scénariste.
0: Ouais, je pense.
1: Super scénariste.
0: 6h34, voici Britney Spears.

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1: Et je vous souhaite un très beau début de journée, un excellent réveil. Si vous sortez du lit, soyez les bienvenus sur Chéri FM Vallée du Rhône. Nous sommes mercredi 16 septembre et il est 7h.
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1: L'actualité de ce mercredi 16 septembre, c'est avec vous Guillaume Sokel ce matin, bonjour.
4: Bonjour Philippe, bonjour à toutes et à tous. Un temps toujours ensoleillé ce mercredi, notamment sur le bassin valentinois. Ce sera un peu plus mitigé sur la partie nord, il faudra composer avec du vent du nord. Côté température, eh bien ça baisse mais ça reste plus respirable, hein. 18 degrés ce matin, 22 à 26 degrés cet après-midi pour les maximales. On en reparle à la fin de ce flash. Après des Agnes où le feu était d'ailleurs toujours actif hier soir, c'est à Thorin qu'une autre commune du nord de l'Ardèche qu'un incendie s'est déclaré hier. 40 pompiers et 10 engins ont été engagés afin d'éteindre ce feu de forêt et d'espace naturel qui a brûlé 3000 hectares de surface, 3000 mètres carrés plutôt de surface. Le sinistre qui n'avait pas menacé l'habitation était en cours de noyage hier dans la soirée.
1: À Valence, on ne plaisante pas avec les dépôts sauvages.
4: Deux verbalisations ont été dressées lundi par la Brigade Verte et par le Centre de Protection et de Régulation Urbaine dans le quartier du Polygone grâce aux images des caméras de vidéoprotection. En plus des 135 euros dont ils doivent s'acquitter, les auteurs de ces dépôts sauvages ont dû ramasser leurs déchets. La N7 fermée pendant deux nuits consécutives dans le nord de la Drôme. L'axe sera coupé la nuit prochaine et la suivante de 20h à 6h du matin à Saint-Rambert-d'Albon. Fermeture liée à l'aménagement de l'un des deux demi-échangeurs sur cette commune. Un itinéraire de déviation sera mis en place. L'actu social marquée notamment par la mobilisation des policiers hier à Paris, on en parlait hier, rassemblement à l'appel du syndicat Alliance, afin de demander notamment plus de moyens pour mener à bien leur mission sur le terrain. Une centaine de policiers de Drôme et d'Ardèche ont défilé sur les Champs-Élysées selon le syndicat.
1: Sébastien Lecornu demande un effort à ses ministres.
4: Oui, le chef du gouvernement souhaite que son équipe n'augmente pas les dépenses de l'État l'année prochaine. Pour lui, ça vise à préserver des marges de manœuvre. Le Premier ministre doit trouver 30 milliards d'euros d'économies.

0: Rémy. L'actu, c'est également Vianney, Clara Luciani ou encore Sandrine Kiberlin, les hommages qui se multiplient sur les réseaux pour saluer la mémoire de Catherine Ringer, la chanteuse du duo mythique Lerita Mitsuko est décédée dans la nuit de lundi à hier, emportée par un cancer foudroyant. Elle avait 68 ans. Pour le président Emmanuel Macron, elle avait fait de sa voix un théâtre et de chaque chanson une liberté.
1: Aussitôt commencé et aussitôt terminé.
0: L'aventure en Coupe de France a été stoppée net hier soir pour le Saint-Vallier Basket Drôme. L'équipe de National 1 s'est inclinée sur ses parquets face à Saint-Chamond-Andrézieux-Bouteillon à l'occasion des 32e de finale. Défaite 65 à 87. Prochaine étape, le coup d'envoi du championnat de N1. Ce sera à domicile également et ce sera vendredi soir face à Orchi.
1: Merci. Une belle raclée, hein, Saint-Chamond. 65-87. Faut dire qu'ils sont forts, Saint-Chamond, hein. Andrézieux aussi, c'est vraiment une belle équipe.
0: Eh bah, ils sont habités en tout cas.
1: Ils sont battus avec leurs armes. Non, mais je m'entraîne maintenant parce que c'est ma nouvelle zone.
0: Bah oui.
1: Donc maintenant, je suis obligé d'encourager Saint-Chamond-Andrézieux. Un petit mot sur Oasis. J'en parlais hier avec Eva sur la complexité pour acheter des billets pour la tournée mondiale d'Oasis en 2027. Il y a plein de démarches à faire. Je l'ai pas dit hier parce que je l'ai appris après. Il y a même des questions. On vous demande par exemple quel album d'Oasis est sorti en 1995 et pour pouvoir acheter des places il faut répondre correctement à la question. C'est pas si nul, je trouve. Comme ça, au moins, bah, c'est vraiment les gens qui aiment le groupe qui y vont et pas des
0: et
1: gens
0: qui ont de l'argent, d'ailleurs.
1: Oh, oui, il faut avoir de l'argent. Ça, c'est sûr. Ça peut monter jusqu'à 600 euros, voire plus, hein, ouais. Les billets. Mais je vous en parle parce qu'il y a une mauvaise nouvelle pour les Français. Puisque Oasis hein, doit se produire également du côté de Paris.
0: Ouais, au Stade de France, je crois.
1: Et exactement. Mmh. Et le préfet, oui, au Stade de France, et le préfet de la région veut s'opposer au deuxième concert d'Oasis. Il est prévu le 24 juillet 2027. Et s'il veut s'y opposer, c'est qu'il y a des travaux ferroviaires qui sont prévus ce jour-là. Ah. Et qu'avec les travaux, bah, ça rendrait compliqué l'accès aux personnes pour le concert. Mais je serais dégoûté. Vous arrivez à avoir des places pour aller voir Oasis, Céline Dion ou qui que ce soit d'autre, hein. Et là, il y a le préfet qui dit « Non, moi, on va faire des travaux aujourd'hui, donc vous irez pas. » Je l'embrasse. Tu me dis ça, le préfet, je l'embrasse bien fort. 7h05 sur Chéri FM Vallée du Rhône. Vous avez vu, j'ai gardé mon calme et resté poli.
0: Ça vous arrive.
1: Ouais, je vous embrasse. 7h05, la météo tout de suite.
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0: La météo sur la vallée du Rhône et aujourd'hui, eh bien, c'est le soleil qui brille, en tout cas pour une partie de la région. Et les températures en baisse, mais voilà, c'est pas non plus la fraîcheur automnale ou hivernale. Hein.
1: Non, bon,
0: c'est quelques degrés en fait.
1: Bah, on s'est tellement habitué à ces fortes chaleurs. Ouais. Aujourd'hui, on est à peu près dans les normales de saison. On est même légèrement au-dessus, hein, si on veut pinailler. Mais pourtant, oui, les températures ont baissé et c'est l'info principale de ce mercredi 16 septembre. Dans le ciel, ce matin, ça va rester ensoleillé et assez dégagé. Dans l'après-midi, sur le sud, pas de grands changements, malgré peut-être 2-3 nuages supplémentaires. Au nord, en revanche, ce sera plus couvert cet après-midi. Quelques averses sont possibles en seconde partie de journée. Le Mistral est toujours présent sur la région. Des rafales à 60 km/h sont attendues aujourd'hui. Et les températures affichent à 18 degrés au réveil. Il fera entre 22 et 26 cet après-midi. 22 à Villevaucan, à Saint-Barthélemy-le-Plain, 25 à Saint-Vallier, à Saint-Pierre-de-Boeuf, 26 à La Roche-de-Glun et à Valence. Demain, ça ne change pas, même temps, même température. Dans un instant, on joue. Vous choisirez si vous avez envie d'aller visiter la Veine d'Orniac ou d'aller découvrir le monde miniature de Mini World. Mais d'abord, retour de la musique avec Ava Max dans un instant et Nathalie Imbruglia tout de suite.

7h14, il est l'heure de jouer cette semaine. Vous choisissez votre cadeau. On vous offre un accès à la Veine d'Orniac pour deux personnes. Le pass grand site qui vous permet de tout découvrir. Visite guidée également incluse pour découvrir l'une des plus belles grottes de France, qui fait d'ailleurs partie des lieux que vous pouvez visiter à l'occasion des journées européennes du patrimoine. Ça, c'est pour la culture, même si la culture fait parfois peur. Et croyez-moi que si vous n'avez jamais vu la Veine d'Orniac, c'est surtout le « waouh » qui ressort de cette visite. Et puis, on ira, et là aussi, vous ferez « waouh » du côté de Lyon, le parc Mini World. Le parc Mini World, c'est un travail de dingue pour créer la ville de Lyon en miniature. Mais pas que la ville de Lyon, la campagne, la mer. Vous pouvez aussi assister à la fête des Lumières. Il y a plein de petits personnages qui ont tous leurs petites activités. Il y a vraiment plein de choses à observer, qu'on soit petit, grand, on y trouvera son plaisir. Et puis en ce moment, il y a une exposition qui s'appelle Mission Illusion, avec des personnages que vous connaissez dans le monde de Coco, dans le monde de Toy Story, ou encore dans le monde des Mignons, ou d'un célèbre sorcier, dont visiblement, comme Voldemort, on n'a pas le droit de prononcer le nom, ce qui n'est jamais évoqué. Je pense qu'ils n'ont pas les droits. Mais quand on dit sorcier, ben, on sait de qui on parle. Donc voilà, vous pouvez choisir entre la Veine d'Orniac ou le parc Mini World. Mais pour avoir le droit de choisir, il faut répondre à la question du jour. On évoque les dernières, les départs, parce que c'est ma dernière semaine. Et j'en profite une nouvelle fois pour vous redire un gros merci. J'aurai l'occasion d'en parler un peu plus demain. Mais aujourd'hui, on va s'intéresser à cette question. Et je vous demande, quelle série télé a cartonné lors de la diffusion de son tout dernier épisode? C'était en 2004. Oui, en 2004, 52,5 millions de téléspectateurs aux États-Unis. C'est le quatrième final de série le plus vu de l'histoire. Un épisode qui s'appelait Ceux qui s'en vont, ou Ceux qui s'en allaient, The Last One en anglais. Et dans la toute dernière scène, on voit les héros poser leurs clés de leur appartement sur une table et se dire « Allez, on va boire un dernier café ?» Dans quelle est cette série qui s'est conclue de cette façon? 04 75 67 23 92 pour me donner la bonne réponse et choisir le cadeau qui vous fait envie. Et en attendant, votre coup de fil, voici Lana Del Rey.

0: Lana Del Rey, Video Game sur Chérie FM, Vallée du Rhône, Chérie FM qui cette semaine vous invite au choix visiter la Veine d'Orniac ou le parc Mini World à Lyon. Et celle qui aura l'occasion de choisir son cadeau, c'est Stéphanie qui nous appelle depuis Anneyron ce matin. Bonjour Stéphanie.
1: Bonjour.
0: Comment allez-vous?
1: Eh ben je vais bien, je vous remercie.
0: Prête pour cette journée de boulot, vous êtes de mémoire, vous êtes prof?
1: Eh ben j'ai la chance j'ai la chance de ne pas travailler le mercredi, je suis AESH.
0: AESH, donc assistant d'éducation, voilà. Et le H c'est pour personnes handicapées?
1: Voilà, c'est ça.
0: D'accord.
1: Assistante d'élèves en situation de handicap.
0: Eh ben je parlais alors, pas de vous spécialement, mais de ceux qui font votre métier, en disant à quel point vous êtes utile, notamment pour des élèves qui sont... Moi, j'ai travaillé un petit peu dans l'éducation nationale. Voilà, j'ai vu des élèves qui n'auraient jamais pu suivre une scolarité normale sans AESH, mais qui avaient une joie, un bonheur sur le visage de pouvoir participer à des cours avec des élèves valides, que rien que cette joie sur le visage méritait tout le boulot que vous faites et tout ce qui est à côté qu'on ne voit pas, l'aide aux devoirs, l'aide à la prise de notes, enfin voilà, un gros bravo, voilà, Stéphanie.
1: Je vous remercie.
0: Voilà, malgré tout, je suis quand même obligé de vous poser la question, hein, je peux pas vous faire de passe-droit et vous offrir le cadeau, même si vous faites un métier qui mériterait qu'on vous couvre de louanges. On évoquait, alors vous avez choisi déjà le parc Mini World à Lyon, parce qu'on avait dit avec les enfants ça va être sympa. La Veine d'Orniac, ça aurait été sympa avec les enfants aussi, hein. Mais c'est voilà. Mais pour gagner et pour pouvoir choisir votre cadeau, il fallait répondre à une question série télé, puisqu'on évoquait cette série qui a vu son tout dernier épisode diffusé en 2004, si je dis pas de bêtises. Dans le dernier épisode, on voyait les héros de la série poser leurs clés sur une table avant de tourner le dos à la caméra, s'en aller. Et là, l'un des personnages disait « On va prendre un café ?» Parce que c'est vrai qu'ils ont passé beaucoup de temps dans le café dans cette série. C'était quoi cette série, Stéphanie ?
1: Eh ben, c'était Friends.
0: Effectivement, et c'est Rachel qui dit à tout le monde, allez, on va se prendre un petit café. Je n'ai pas du tout aimé, moi, ce dernier épisode, et même la dernière saison, parce que c'était triste, je trouvais. On sentait tout le temps. Vous avez suivi, vous aussi?
1: Oui, c'est ça. Mon fils m'a dit, tu as trouvé la réponse parce que tu es trop vieille.
0: Le fiston, vous lui mettez une petite fessée de ma part, hein, parce que si vous êtes trop vieille, on a le même âge, Stéphanie. Oh, et dis donc, comment il s'appelle, ce petit malotru?
1: Il s'appelle Thomas, il attend patiemment son bus.
0: Ouais, hey, Thomas, demain à l'école, tu vas à pied. Non mais dites donc. Ben effectivement, ouais, c'était Friends. J'adorais. Alors quand je dis que j'ai moins aimé la dernière saison, c'est pas que c'était moins bien, mais c'était une série tellement feel good qui nous faisait tellement marrer que sur la dernière saison, c'était plein de... Ouais, plein de nostalgie, plein de... On sent que c'est la fin, et moi j'aime pas quand c'est la fin. Bon, je vous embrasse bien fort, Stéphanie.
1: Eh ben, je vous remercie et bonne journée.
0: Merci. Et puis, écoutez, ça va vous rappeler des souvenirs. Hey! À bientôt, Stéphanie. Au revoir.
1: Au revoir.

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1: 7h30, mercredi 16 septembre aujourd'hui, bienvenue sur Chérie FM, c'est l'heure des infos, le journal c'est avec Guillaume Sauquel. Bonjour Guillaume.
2: Bonjour.
1: D'abord, petit coup d'œil au ciel. C'est...
2: mitigé.
1: Ouais, au début j'avais écrit petit avant-goût de l'automne, peut-être pas exagéré,
2: non.
1: Mais c'est moins bien qu'hier.
2: Non, ouais, exactement, avec quand même quelques nuages, notamment sur le nord de la vallée du Rhône, où quelques gouttes de pluie devraient parvenir à s'imposer, sinon sur la région de Valence et Tintournon, eh bien ce sera plus ensoleillé hein, tout au long de la journée. Côté température, bah oui, c'est la baisse, mais on va pas parler de douche froide, parce qu'on attend quand même 22 à 26 degrés cet après-midi pour les maximales, et ça devrait d'ailleurs remonter dans les prochains jours, on en reparle après les infos de 8h. Après Desagnes, où le feu était d'ailleurs toujours actif hier dans la soirée, c'est dans une autre commune du Nord Ardèche qu'un feu s'est déclaré hier, Thoringue, près d'Annonay. 40 pompiers et 10 engins ont été engagés pour éteindre les flammes. Le feu de forêt qui a brûlé 3000 m2 de surface et qui était en cours de noyage hier soir, sans pour autant avoir menacé d'habitation. Troisième jour d'audience au procès du meurtre de Zacharia. L'adolescent de 15 ans avait reçu un coup de couteau mortel au printemps 2024 à Romans en voulant s'interposer lors d'une bagarre. Hier, la cour d'assises de la Drôme a entendu le témoignage des amis de la victime présents le soir du drame. Le verdict est attendu vendredi.
1: Les agriculteurs de l'Ardèche appelés à manifester aujourd'hui.
2: Ils se rassembleront à partir de 9h devant la préfecture à Privas. À l'appel de la FDSEA et des jeunes agriculteurs, les syndicats dénoncent les conditions d'attribution de l'enveloppe d'un milliard d'aides annoncée début septembre par le gouvernement. De nombreux agriculteurs ardéchois pourraient être exclus du dispositif malgré les difficultés rencontrées. C'est un scandale sanitaire d'ampleur. Les anciens salariés de Tetra Médical Annonay se sont de nouveau réunis la semaine passée à Davézieux, un temps d'information organisé par la CGT d'Annonay pour faire le point sur les démarches en cours après 4 années d'attente. Le suivi médical individualisé démarre en octobre, un dispositif plus qu'attendu pour ces victimes. C'est ce que nous dit la sociologue Annie Thébault-Moni ce matin.
3: Ça fait des mois et des mois qu'ils attendent pour ce suivi, c'est-à-dire que enfin on prend en compte dans le contexte médical le fait que ils ont été exposés à l'oxyde d'éthylène. Donc il y a un protocole qui a été validé par la direction des risques professionnels de la CNAM. Et nous avons vraiment en projet de faire un recensement dans la durée, parce qu'on s'aperçoit que les connaissances, même si on en a déjà pas mal sur les liens entre l'oxyde d'éthylène et les pathologies, il y a encore beaucoup de choses qu'on aimerait connaître.
2: Et une étude scientifique va également être menée dès à présent par le GISCOP 84, un programme de recherche et d'action interdisciplinaire afin de recenser et d'analyser les effets de l'oxyde d'éthylène.
1: Attention, la N7 sera fermée pendant 2 nuits consécutives dans le nord de la Drôme, Guillaume.
2: Oui, l'axe sera coupé la nuit prochaine et la suivante de 20h à 6h du matin à Saint-Rambert-d'Albon, fermeture liée à l'aménagement de l'un des 2 demi-échangeurs sur cette commune. Un itinéraire de déviation sera mis en place. Et puisqu'on parle de mobilité, oui. Trenitalia ouvre sa billetterie pour les fêtes de fin d'année ce matin à 8h, hein, 2 semaines avant la SNCF. Ça concerne les lignes Paris-Lyon, Paris-Marseille et Paris-Milan. L'entreprise ferroviaire italienne promet des billets à partir de 23 euros. Justement, plus que 5 jours pour voter pour le design de nos futurs billets de banque.
1: Ouais.
2: Parmi les 10 finalistes, un studio français qui veut faire passer un message écologique à 350 millions d'Européens. 2 thèmes avaient été proposés aux designers. Écoutez, la française sélectionnée, elle s'appelle Isabelle Daéron.
4: Moi, je vote pour les oiseaux.
5: Culture européenne à travers ses personnages historiques et fleuves et oiseaux. Je pense que ces nouveaux billets, en tout cas, essayent d'être aussi le plus inclusif possible. Il y a l'apparition du braille aussi sur ces billets. Fleuves et oiseaux, c'est un sujet qui peut rassembler tous les Européens et Européennes et qui permettent aussi de mettre en avant des enjeux extrêmement contemporains et qui vont concerner l'Europe de demain.
2: Et vous avez jusqu'à lundi prochain pour voter pour votre billet de banque préféré. On a compris lequel c'était pour vous, Philippe.
1: Bah, ça dépend.
2: Sur economie.gouv.fr.
1: Si je dois choisir le dessin que je veux, je choisis les oiseaux. Si je dois choisir le billet que vous allez m'offrir, peu importe le dessin, je choisis celui où il y a écrit 500.
2: Bah oui, normal, je comprends. Évidemment, c'est le plus gros.
1: Même faire des gribouillis dessus, je m'en fous. Si c'est écrit 500.
2: Que ce soit autorisé, si.
1: De faire des gribouillis,
2: ouais.
1: Oh, si, je pense que si vous avez un billet de 500, que votre gamin, il prend un feutre, il fait une croix ou des dessins dessus.
2: Mais, alors, peut-être, mais j'essaierai pas. J'essaierai pas quand même. Mais j'ai pas de billet de 500. Bon, voilà, alors, tout simplement.
1: 7h35 sur Chéri FM, Vallée du Rhône. On se retrouve tout à l'heure à 8h pour d'autres infos et tout de suite, c'est les All Saints.
2: J'ai 2 euros.
1: J'ai pas compris la
2: blague. J'ai 2 euros, j'ai des billets de 2 euros, j'ai des billets de 500.
1: Merci. Quelle générosité. Bah, allez m'acheter un croissant.
2: Allez, j'y vais.

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2: La marche, le vélo, le bus ou encore la voiture, il en sera question aux portes de Dromardèche ces prochains jours, car c'est la semaine européenne de la mobilité. Un événement annuel qui débute ce mercredi sur le territoire. Le but, communiquer sur les modes de déplacement durable, explique Johan Perrin, vice-président à la mobilité.
3: L'idée, c'est d'inviter chaque citoyen à son échelle de changer ses habitudes, d'essayer et aussi d'être accompagné, de se rassurer avec des nouvelles mobilités ou d'autres mobilités qu'ils ne connaissent pas. Donc c'est pour ça que ces mobilités sont importantes et qu'on veut rassurer les gens en disant Porte Dromardèche est là pour développer et vous aider à découvrir de nouvelles mobilités et les accompagner dans ce changement. Quoi.
2: Et cette année, la communauté de communes a notamment mis en valeur le vélo. Et c'est le cas de l'animation proposée aujourd'hui à Saint-Vallier.
3: Il y aura un atelier de réparation participatif pour les vélos. C'est-à-dire qu'il y a l'association Station V, ils aident, si des gens, des bénévoles viennent ce jour-là au même endroit et puis aident à réparer les pneus crevés, les freins qui grincent, plein de choses de façon à ce que les citoyens puissent repartir avec leur vélo en parfait fonctionnement pour des déplacements plus agréables. Samedi, fait une balade patrimoniale commentée à vélo au départ de la métisée de Saint-Vallier. D'accord, donc ça, le départ est à 9h30, une découverte du patrimoine local et commentée par des passionnés d'histoire du territoire. Et ensuite, ça se terminera dimanche 20 septembre. En fait, sur toute la journée, à Châteauneuf-de-Galore, place des Cordeliers. Donc c'est la mobilité dans tous ses états, c'est-à-dire que c'est une journée familiale, avec des balades en calèche, des présentations de véhicules électriques et recharge solaire, et puis des stands de prévention routière.
2: La semaine européenne de la mobilité, c'est jusqu'au 22 septembre. Informations sur le site portededromardèche.fr.
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1: Excellent début de journée, bienvenue si vous nous rejoignez sur Chérie FM. Bon courage si vous venez d'arriver au travail et que cette journée débute pour vous. Mercredi 16 septembre, il est 8h.
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1: Les infos à 8h avec vous ce matin, Guillaume Sauquel, bonjour.
4: Bonjour Philippe, bonjour à toutes et à tous. Coup d'œil dans le ciel d'abord, soleil sur le bassin valentinois dans la région de Tintournon. Soleil également en tout cas ce matin sur le nord de la Drôme et de l'Ardèche. Ce sera plus couvert cet après-midi sur la partie nord où quelques gouttes de pluie seront possibles. Côté température, ça baisse mais ça reste agréable et donc plus respirable avec jusqu'à 26 degrés cet après-midi pour la maximale. Les pompiers toujours engagés à Desagne en Ardèche où un incendie s'est déclaré lundi après-midi. Hier, le feu n'a pas progressé. Il n'est pas fixé à l'heure où l'on se parle. 30 hectares ont été touchés. Jusqu'à 155 pompiers sont intervenus hier pour traiter les points chauds. Une reprise du feu a été signalée dans l'après-midi. Elle a été rapidement maîtrisée. Une enquête est en cours afin de connaître l'origine du sinistre. Et puis autre incendie hier, toujours en Ardèche. Un feu qui s'est déclenché dans un bois de Thoringue près d'Annonay. 3000 mètres carrés de végétation ont brûlé. Aucune habitation n'a toutefois été menacée par l'incendie.
1: À Valence, on ne plaisante pas avec les dépôts sauvages.
4: Deux verbalisations ont été dressées lundi par la Brigade Verte et par le Centre de Protection et de Régulation Urbaine dans le quartier du Polygone grâce aux images des caméras de vidéoprotection. En plus des 135 euros d'amende dont ils doivent s'acquitter, les auteurs ont dû ramasser leurs déchets. La police municipale de Valence qui va recevoir du matériel pour mesurer le bruit dans l'espace public, dans le viseur notamment, les motos au pot d'échappement trop bruyants et les tapages nocturnes. L'objectif, c'est de préserver la tranquillité des habitants, notamment après 23h. Les premiers contrôles sonores sont prévus d'ici la fin de l'année.
1: Les policiers nationaux, cette fois, se sont fait entendre hier à Paris.
4: Oui, on en parlait hier dans les infos, rassemblement à l'appel du syndicat Alliance pour demander notamment davantage de moyens pour mener à bien leur mission. Une centaine de policiers de Drôme-Ardèche ont défilé sur les Champs-Élysées d'après le syndicat. On peut parler de victoire judiciaire. Il y a quelques jours, les pathologies de quatre anciennes salariées de Tetra Médical Annonay ont été reconnues comme des maladies professionnelles par le tribunal de Privas. Ces femmes qui travaillaient dans cette entreprise annonéenne ont été exposés à l'oxyde d'éthylène, un gaz toxique et cancérigène. C'est le cas de Carole, 45 ans, qui a développé depuis un cancer du sein.
5: C'est un soulagement et puis ça symbolise moi pour moi la reconnaissance en fait de tout ce qu'on a vécu depuis le diagnostic, les traitements, etc. Alors je sais bien que c'est pas ça, mais moi j'avais vraiment besoin de cette reconnaissance pour avancer. C'est vrai que de se sentir soutenu par les collègues qui viennent, comme au tribunal, la salle était pleine de collègues qui sont juste venus pour nous soutenir. Ça fait cet effet de groupe en fait. C'est vrai que ça aide beaucoup. Hein. On se sent soutenu, on se sent accompagné parce que c'est vrai qu'au départ quand on vous annonce ça, ben, on est complètement perdu en fait. On ne sait pas ce qu'il faut faire, d'où ça vient, ce qui va se passer.
4: Et au total, 8 dossiers de reconnaissance de maladies professionnelles ont été validés par le tribunal.
1: La justice va se prononcer aujourd'hui sur le contrôle judiciaire de Patrick Bruel.
4: Le chanteur a obtenu en juillet dernier un allègement de ses conditions afin de pouvoir se rendre à l'étranger.

0: Angers, le parquet de Nanterre avait fait appel de cette décision. Mis en examen dans 4 affaires de violence sexuelle, l'artiste continue de clamer son innocence. En sport, le Saint-Vallier Basket Drôme s'est incliné sur les parquets hier soir face à un Saint-Chamond-Andrézieux. C'était lors des 32e de finale de la Coupe de France. Défaite 65-87. Prochaine étape, ce sera le coup d'envoi du championnat de N1 à domicile, également vendredi soir contre Orchi.
1: Merci Guillaume, il est 8h04, d'ici quelques minutes on va se retrouver, on vous offre des places pour aller visiter l'Avenne d'Orniac, l'un des plus beaux sites de nos départements, l'une des plus belles grottes de France, mais avant de jouer, on fait d'abord un point météo.
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0: La météo sur la vallée du Rhône avec globalement du beau temps pour aujourd'hui. Alors, ce sera plutôt mitigé. Des températures en baisse, mais pas non plus désagréables. Hein, vous validez ?
1: Je valide à 100%, hein. Guillaume Sauquel. C'est la Sainte Edith, ça vous l'avez pas dit.
0: Non.
1: Voilà.
0: C'est à vous de le dire, ça.
1: Bonne fête, Edith.
0: Bonne fête, Edith.
1: Un petit avant-goût. Ouais, alors, c'est pas tout à fait un vrai avant-goût de l'automne.
0: Non.
1: Mais par rapport aux journées estivales que l'on a connues ces derniers temps, elle va un petit peu changer et nous rafraîchir cette journée de mercredi. Dans le ciel, ce matin, ça reste ensoleillé. Dans le sud, dans l'après-midi, pas de grands changements, malgré 2-3 nuages. En revanche, cet après-midi, au nord, ce sera plus couvert. On s'attend possiblement à quelques petites averses en seconde partie de journée. Et puis le Mistral reste présent, des rafales à 60 km/h attendues. Les températures affichent à 18 degrés ce matin au réveil. Elles seront comprises entre 22 et 26 au plus chaud de l'après-midi. 22 à Villevocance, 22 à Saint-Barthélemy-le-Plain, 25 à Saint-Vallier, à Saint-Pierre-de-Boeuf, 26 à La Roche-de-Glun et à Valence. Et demain, même temps, même température. Ça ne changera pas beaucoup. Par la suite, on devrait voir les températures augmenter de nouveau progressivement pour se rapprocher des 28-29. Mais pour le moment, on reste sur les 22-26. 8h06, avant de se retrouver pour jouer, on retrouvera Curtis Mayfield dans un instant. Mais d'abord, voici les Black Eyed Peas.

C'est l'heure de jouer, 8h13, nous sommes mercredi 16 septembre, on vous invite sous terre à venir visiter l'Avenne d'Orgnac, enfin pas que sous terre, hein, puisqu'on vous offre le pass grand site qui comprend la visite de l'Avenne, mais il y a aussi la cité de la préhistoire à découvrir. C'est toute une journée, toute une visite pour s'immerger dans notre histoire d'il y a des millénaires et découvrir l'un des plus beaux sites de France, cette Avenne d'Orgnac. Alors, pourquoi on dit un Avenne et pourquoi on ne dit pas la grotte d'Orgnac ? Parce que c'est différent, ce sont deux choses différentes. Et je vais justement vous demander, pour vous offrir deux invitations et aller découvrir, grâce à ces passes grand site, cette Avenne d'Orgnac, donc grand site de France, qu'est-ce qui différencie une grotte d'un Avenne ? S'agit-il de l'entrée, de la taille ou de la présence d'eau en permanence ? S'agit-il donc de la façon dont on rentre dans la grotte, de la superficie de cette grotte ou le fait qu'il y ait toujours de l'eau ? La réponse au 04 75 67 23 92 et je vous offre vos invitations. Tech a Bow, c'est Rihanna tout de suite sur Chérie FM.

Take a Bow avec Rihanna sur Chéri FM, Vallée du Rhône et les Cure qui arrivent dans un instant. Le temps pour moi de dire un grand bravo et de féliciter Marilyn qui nous a donné la bonne réponse à la question du jour. Marilyn qui appelait depuis Porte-les-Valences. On évoquait la veine d'Orniac puisque c'est le site pour lequel on vous offre des places tout au long de cette semaine. Et je vous demandais la différence entre un aven et une grotte parce que ce sont deux choses différentes. Alors je vous disais, est-ce qu'il s'agit de l'entrée, est-ce qu'il s'agit de la superficie ou du fait qu'il y ait de l'eau en permanence ou non dedans, la bonne réponse c'était l'entrée parce qu'un aven est une cavité karstique dont l'accès se forme par un puits vertical. Ce sont souvent des sols calcaires et c'est l'eau qui va creuser par le sommet une entrée, alors que sur une grotte l'entrée est à flanc de roche et dans 99% des cas horizontale. Donc la bonne réponse c'était l'entrée qui différencie une grotte d'un aven. Quoique moi j'ai le dépliant de l'aven d'Orniac avec écrit en gros aven d'Orniac en haut et puis en bas c'est écrit visiter la grotte et la cité de la préhistoire. Donc ils utilisent les deux noms, mais techniquement une grotte et un aven c'est différent. Bravo à Marilyn d'avoir trouvé la bonne réponse. Boys Don't Cry, c'est les Cure sur Chéri FM.

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2: Bonjour à tous, on commence votre horoscope de ce mercredi 16 septembre par les béliers. Vous vous sentez plus vif et plus énergique. C'est le début d'une étape bien plus heureuse et productive qui commence. Taureau, un sentiment de joie humaine profonde vous emmène sur le chemin de la réussite. Gémeaux, c'est un bon moment pour entreprendre un nouveau projet ou vous battre pour atteindre vos objectifs. Cancer, la chance est avec vous. C'est le moment de prendre de nouvelles initiatives pour le bien de votre portefeuille. Lion, vous avez une journée peu stressante et vous pouvez faire les choses à votre aise et avec efficacité. Vierge, si des obstacles barrent la route de vos projets, vous réussirez à les éliminer grâce aux influences positives des astres. Balance, grâce et à cause de votre vivacité d'esprit, vous repérez les bons plans. Scorpion, les circonstances du jour vous donneront les moyens de concrétiser un projet, c'est le moment d'agir. Sagittaire, si une personne vous propose son aide, ce serait bien de l'accepter. Pour une fois, mettez votre orgueil de côté. Capricorne, vous êtes fin prêt à relever des challenges, l'action vous est favorable, inutile de trop réfléchir, foncez. Verseau, vous devez faire plus attention aux besoins affectifs de votre moitié. Et enfin les poissons, certains changements inattendus peuvent survenir dans votre couple et vous aurez peut-être une agréable surprise. Je vous souhaite à tous une très belle journée.
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1: Il est 8h30, aujourd'hui nous sommes mercredi 16 septembre et c'est l'heure de retrouver les infos avec Guillaume Sauquel. Bonjour Guillaume.
2: Bonjour Philippe, bonjour à toutes et à tous. La météo d'abord, du soleil sur le grand bassin valentinois. Ce sera plus mitigé sur le nord de la Drôme, de l'Ardèche et de l'Isère avec des nuages et quelques averses possibles dans le courant de l'après-midi. Les températures comme prévu sont en baisse mais ce n'est pas la douche froide. Hein. On attend 22 à 26 degrés cet après-midi pour les valeurs les plus élevées de ce milieu de semaine.
1: Ce nouvel incendie hier soir dans le nord de l'Ardèche.
2: Oui, un feu de forêt s'est déclaré à Thauringue, près d'Annonay. Jusqu'à 40 pompiers et 10 engins sont intervenus hier soir. 3000 m2 de végétation sont partis en fumée. Aucune habitation n'a toutefois été menacée. Les pompiers qui restent engagés à Desagne, où un feu s'est déclaré lundi après-midi. Hier, l'incendie n'a pas progressé, mais il n'est toujours pas fixé. 30 hectares ont été impactés. Jusqu'à 155 pompiers sont intervenus hier afin de traiter les différents points chauds. Une reprise de feu a même été signalée dans le secteur. Dans l'après-midi, elle a été rapidement maîtrisée. Une enquête a été ouverte afin de connaître l'origine de l'incendie. Troisième jour d'audience au procès du meurtre de Zakaria à Valence. L'ado de 15 ans avait reçu un coup de couteau mortel au printemps 2024 à Romans alors qu'il s'interposait lors d'une bagarre. Hier, la cour d'assises de la Drôme a entendu le témoignage des amis de la victime présents le soir du drame. Le verdict dans ce procès est attendu vendredi.
1: Les agriculteurs de l'Ardèche appelés à manifester ce mercredi.
2: Ils se rassembleront à partir de 9h devant la préfecture de l'Ardèche à Privas à l'appel de la FDSEA et des jeunes agriculteurs. Les syndicats dénoncent les conditions d'attribution de l'enveloppe d'1 milliard d'euros d'aide annoncée début septembre par le gouvernement. De nombreux agriculteurs ardéchois pourraient être exclus du dispositif malgré les difficultés rencontrées. Les pêcheurs continuent de se mobiliser après le dépôt pétrolier de Fos-sur-Mer hier. C'est au tour de celui de Frontignan dans l'Hérault d'être bloqué. Ils sont une centaine à protester depuis très tôt ce matin contre la hausse des prix du carburant. La police municipale à Valence va recevoir du matériel pour mesurer le bruit dans l'espace public, dans le viseur notamment les motos aux pots d'échappement trop bruyants et les tapages nocturnes. L'objectif, c'est de préserver la tranquillité des habitants, notamment après 23h. Les premiers contrôles sonores sont prévus d'ici la fin de l'année.
1: Attention, la Nationale 7 va fermer pendant 2 nuits consécutives dans le nord de la Drôme, Guillaume.
2: Oui, coupure la nuit prochaine et la nuit d'après de 20h à 6h du matin à Saint-Rambert-d'Albon. Fermeture liée à l'aménagement de l'un des deux demi-échangeurs sur la commune, un itinéraire de déviation sera mis en place localement. Enfin, c'est une première depuis l'arrivée de l'euro. En 2002, la Banque Centrale Européenne vous invite à voter en ligne pour le design de nos futurs billets. Vous avez jusqu'à lundi pour donner votre avis. Deux thèmes ont été proposés, culture européenne ou fleuves et oiseaux. C'est ce dernier qu'a choisi la finaliste française sélectionnée Isabelle Daéron.
3: Oui, au studio IDAE, on travaille beaucoup sur les enjeux de l'eau dans l'espace public et pour nous, c'était un peu une évidence de répondre à ce concours avec cette thématique. Fleuves et oiseaux, ce sont en fait deux entités qui dépassent les frontières de chacun des pays et qui unissent par leur vol, par leur parcours, un même territoire. Et ça nous semblait assez beau et assez pertinent pour parler de l'Europe.
2: Vous avez encore 5 jours pour voter pour votre billet de banque préféré. Plus d'infos sur economie.gouv.fr. La sécurité de ces nouvelles coupures sera renforcée. Et non, malheureusement, Philippe, pas de demi-échangeur sur ces nouveaux billets.
1: Ah oui, non, sur les billets, non. Non, parce que du coup, vous aviez dit fermeture. On parle là, je reviens sur l'info d'abord, National 7, fermeture liée à l'aménagement de l'un des deux semi-échangeurs. Donc pour moi, aménagement, c'est qu'il existe.
2: Bah non, on l'aménage, on construit. Mais tout neuf, tout beau.
1: Par exemple, si mon appartement, je décide de l'aménager.
2: Ah oui.
1: On va pas le construire.
2: Pareil.
1: Il existe déjà. Je l'aménage.
2: Alors, alors ça correspond à quoi, réaménagement?
1: Je n'en sais rien.
2: Voilà. Alors arrêtez de m'embêter.
1: C'est le débat. Je ne rendrai pas l'antenne tant que je n'aurai pas. 8h34, voici Shaggy.
2: Et pour votre départ, un t-shirt avec une photo de demi-échangeur.
1: Ouais, je crois que j'ai une chanson de Shaggy qui chante Hey, demi-échangeur.
2: C'est à vous de choisir.

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2: Cette semaine, dans vos salles obscures, Ethan Hawke pris dans une histoire de contrebanque, une idylle racontée par Géraldine Nakache qui tourne à l'étouffement, et enfin, une virée horrifique à Raccoon City. On débute avec la sortie des Contrebandiers. C'est un film réalisé par Padraig McKinley, dans lequel on retrouve Ethan Hawke, Russell Crowe ou encore Julia Jones. Palpitant, phénoménal, captivant, intense, poignant, ce sont les mots qu'utilise la presse pour décrire ce film qui se déroule en Oregon en 1933. Après la mort de sa femme, Samuel est arraché à sa fille et envoyé dans un camp de travail impitoyable. Lorsqu'un surveillant sans scrupules lui promet la liberté contre une périlleuse mission de contrebande d'or, Murphy saisit sa seule chance de rentrer chez lui. Il s'embarque alors dans une expédition de tous les dangers au cœur d'une nature hostile où les trahisons se multiplient. Jusqu'où sera-t-il prêt à aller pour revoir sa fille ?
3: Un problème partagé, c'est plus qu'un demi-problème. Alors c'est quoi le problème ?
4: Je suis ici. C'est ça mon problème. J'ai une fille. Dans un mois, elle sera pupille de l'État et candidate à l'adoption. Même avec les remises de peine, je suis encore là 6 mois.
3: J'ai un ami qui a besoin d'un petit coup de main. J'ai aucune confiance en ces charlots, mais toi je te fais confiance. T'acceptes ce travail et t'es un homme libre.
5: Cet or, c'est un problème. Il y a plein de types désespérés qui pensent qu'ils seraient mieux dans leur poche. Les gens se transforment devant l'or. Ils mentent, ils trichent, ils tuent pour lui.
3: Ça m'inquiète pas.
4: Ouais, ben ça devrait.
2: Également à découvrir ce mercredi dans vos salles, Si tu penses bien, réalisé par Géraldine Nakache avec Monia Chokri, Nils Schneider et Clémentine Sellarié. L'histoire de Gilles qui va rencontrer Jacques. Leur amour est évident, mais l'intensité des débuts va vite laisser place à une relation où elle se sent de plus en plus enfermée jusqu'à en perdre ses repères. Jacques la rassure, si elle pense bien, il ne lui arrivera que du bien. Mais peu à peu, Gilles comprend que le contrôle qu'il exerce sur sa vie va tout chambouler.
6: Jacques m'a toujours dit, je pense qu'il faut attendre la bonne, je pense qu'elle viendra au bon moment. Et comme tu sais, si tu penses bien,
7: il n'arrivera que du bien.
8: Demain, je te mets enceinte.
9: Je peux l'embrasser juste une minute.
10: Tu fais du mal à ton enfant. C'est mon enfant aussi, Gilles. Je préfère qu'elle bouffe du lait en poudre que tu la bousilles avec tes merdes.
11: Oh, tu pleures encore comme ça devant ma fille, je te jure, je t'envoie à l'hôpital.
2: Et enfin, ce mercredi, on ira se faire peur avec une franchise qui a d'abord cartonné sur les consoles de jeux vidéo avant d'arriver au cinéma. Il s'agit du nouvel opus de Resident Evil, réalisé cette fois par Zach Cregger avec Austin Abrams, Paul Walter Hauser et Zach Sherry. L'histoire de Brian, un simple coursier médical qui va s'engager dans une course effrénée pour survivre, alors qu'autour de lui, le monde s'enfonce dans un chaos total.
12: Quelqu'un a commandé un rein ou n'importe quel autre organe à greffer ? Non, personne ? Pourtant, ça avait l'air important.
13: Hé, hey, vous êtes libre pour une autre course ?
14: Non, je suis désolé, je dois rentrer chez...
13: C'est hors secteur, c'est payé double.
14: Oh, pas de problème.
15: Toutes les choses qui se sont passées dans cette ville et se sont produites en quelques heures. Vous n'avez aucune idée de ce que vous transportez.
14: Où est-ce que je dois... Livré ?
13: À l'hôpital de Raccoon City.
14: Ça va aller. Je gère.
2: Et voilà, c'est tout pour cette semaine. On se retrouve bientôt pour d'autres sorties. Et d'ici là, bonne toile à tous.
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1: Je vous souhaite un très beau début de journée, très heureux que vous ayez choisi de le passer avec nous sur Chérie FM Vallée du Rhône. Aujourd'hui, nous sommes mercredi 16 septembre, il est 9h.
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1: L'actualité de ce mercredi matin, c'est avec Guillaume Sauquel. Bonjour Guillaume.
4: Bonjour Philippe, bonjour à toutes et à tous. La météo d'abord, du soleil ce matin sur nos départements. Ce sera plus mitigé cet après-midi sur le nord du territoire avec quelques averses attendues. Côté température, ça baisse et ça reste agréable et plus respirable en tout cas avec 26 degrés pour les maximales du jour. On en reparle à la fin de ce flash. Ce nouvel incendie hier soir en Ardèche, un feu de forêt s'est déclaré près d'Annonay à Thoringue. Jusqu'à 40 pompiers et 10 véhicules sont intervenus. 3000 m² de végétation brûlée. Aucune habitation n'a néanmoins été menacée par les flammes.
1: Les pompiers restent d'ailleurs engagés à Desagnes où un incendie s'est déclaré lundi après-midi.
4: Oui, le feu n'a pas progressé hier, mais il n'est toujours pas fixé. 30 hectares ont été touchés. Jusqu'à 155 pompiers sont intervenus hier pour traiter les points chauds. Une reprise de feu a été signalée dans l'après-midi. Elle a été rapidement maîtrisée. Une enquête est en cours. Les dépôts sauvages dans le viseur des caméras à Valence. Deux verbalisations ont été dressées lundi par la Brigade Verte et par le Centre de protection et de régulation urbaine dans le quartier du Polygone. Grâce aux images issues de la vidéo protection de la ville, en plus des 135 euros d'amende dont ils doivent s'acquitter, les auteurs de ces dépôts sauvages ont ramassé leurs déchets.
1: Le Premier ministre se retrouve sous forte pression, c'est à la une de la Dépêche du Midi.
4: L'inflation menace le pouvoir d'achat, écrit l'Alsace. De nombreux journaux titrent aujourd'hui sur la vie chère, carburant, inflation. Une nouvelle mobilisation est notamment prévue aujourd'hui. Après celle d'hier, une autre sera organisée dimanche à 10h avant un grand mouvement national prévu le 17 octobre prochain. Une centaine de pêcheurs bloquent depuis ce matin l'accès à un dépôt pétrolier de Frontignan dont les Rouels protestent contre la hausse des prix des carburants. Ils seront reçus demain par la ministre de la Pêche, Catherine Chabot.
1: Ouais, les policiers également ont tenté de se faire entendre à Paris.
4: Rassemblement à l'appel du syndicat Alliance afin de demander notamment plus de moyens pour mener à bien leur mission. Une centaine de policiers de Drôme et d'Ardèche ont manifesté sur les Champs-Élysées selon le syndicat. Et justement, cette lettre envoyée au ministre de la part de Sébastien Lecornu à 2 semaines de la présentation du projet de budget pour 2027, le chef du gouvernement demande à son équipe de ne pas augmenter les dépenses de l'État l'an prochain. Il souhaite que ce soit au même niveau que celle de 2026. Pour lui, ça vise à préserver des marges de manœuvre alors qu'il doit trouver tout de même 30 milliards d'euros d'économies.
1: L'aventure avait à peine commencé, qu'elle est déjà terminée.
4: Et oui, aventure stoppée net hier soir pour Saint-Vallier en basket. L'équipe de Hénin s'est inclinée sur les parquets de Romois face à Saint-Chamond-Andrézieux à l'occasion des 32e de finale de la Coupe de France. Défaite 65 à 87. Prochaine étape, le coup d'envoi du championnat de National 1 masculine pour les hommes d'Alexandre Casimiri. Ce sera vendredi soir face aux nordistes d'Orchy.
1: Merci Guillaume. 9h03. L'info reviendra tout à l'heure à midi sur Chérie FM Vallée du Rhône, mais pas avec vous.
4: Non.
1: Ce sera Eva.
4: Oui.
1: Eva Fleury qui sera de retour. Et pour le moment, c'est l'heure de faire un point météo.
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0: La météo avec un temps globalement agréable, un peu mitigé localement. Mais voilà, c'est surtout des températures qui baissent, hein, qui se font remarquer aujourd'hui, même si ce n'est pas encore l'automne.
1: Non, bah en fait, on a tellement pris, enfin, j'allais dire pris goût, je ne sais pas si on y a pris goût, mais on s'y est habitué à ces fortes chaleurs qui nous ont accompagnés durant tout l'été. Alors là, quand on arrive une journée où les températures sont encore légèrement au-dessus des normales de saison, on a envie de dire que c'est l'automne qui revient.
0: Bah oui, alors qu'on a juste moins de 30 degrés, en fait.
1: Bah ouais, c'est
0: pas si mal.
1: C'est finalement une assez belle journée que l'on va vivre ce mercredi en Vallée du Rhône, déjà ce matin, avec un ciel qui va rester ensoleillé. Dans l'après-midi, au sud de la Vallée du Rhône, pas de grand changement, malgré 2-3 nuages supplémentaires, ça restera plutôt ensoleillé. Sur le nord de la Vallée du Rhône, ce sera plus couvert. Peut-être quelques averses possibles en seconde partie de journée, et un peu de mistral à signaler qui pourrait, pour les rafales les plus fortes, atteindre les 60 km/h. Les températures seront comprises entre 22 et 26, 22 à Villevaucans, 22 à Saint-Barthélemy-le-Plain, 25 à Saint-Vallier, à Saint-Pierre-de-Boeuf, 26 à la Roche-de-Glun et à Valence. Demain, même temps, même température. Et tout de suite sur Chéri FM, Lauryn Hill d'ici quelques instants, juste après Oasis, Don't Look Back in Anger.

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2: Bonjour à tous, on commence votre horoscope de ce mercredi 16 septembre par les béliers. Vous vous sentez plus vif et plus énergique. C'est le début d'une étape bien plus heureuse et productive qui commence. Taureau, un sentiment de joie humaine profonde vous emmène sur le chemin de la réussite. Gémeaux, c'est un bon moment pour entreprendre un nouveau projet ou vous battre pour atteindre vos objectifs. Cancer, la chance est avec vous. C'est le moment de prendre de nouvelles initiatives pour le bien de votre portefeuille. Lion, vous avez une journée peu stressante et vous pouvez faire les choses à votre aise et avec efficacité. Vierge, si des obstacles barrent la route de vos projets, vous réussirez à les éliminer grâce aux influences positives des astres. Balance, grâce et à cause de votre vivacité d'esprit, vous repérez les bons plans. Scorpion, les circonstances du jour vous donneront les moyens de concrétiser un projet, c'est le moment d'agir. Sagittaire, si une personne vous propose son aide, ce serait bien de l'accepter. Pour une fois, mettez votre orgueil de côté. Capricorne, vous êtes fin prêt à relever des challenges, l'action vous est favorable, inutile de trop réfléchir, foncez. Verseau, vous devez faire plus attention aux besoins affectifs de votre moitié. Et enfin les poissons, certains changements inattendus peuvent survenir dans votre couple et vous aurez peut-être une agréable surprise. Je vous souhaite à tous une très belle journée.
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0: Bon mercredi avec Chérie FM, le dernier d'ailleurs de cet été 2026, et avec une journée un peu plus respirable qu'hier avec la baisse des températures. Aujourd'hui, on le ressent, quelques averses aussi du Pays Basque au Grand Est. Avant le retour de belles éclaircies, ce sera pour la mi-journée. Et le retour d'une nouvelle demi-heure de musique non-stop, eh bien c'est dès maintenant, on replonge dans les années 2000 avec Justin Timberlake. Il y aura aussi Eminem et Miley Cyrus sur Chérie FM. C'est ça votre playlist 2000.
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28: Et c'est avec les années 2000 de Pink, de Justin Timberlake et de Miley Cyrus. Ça démarre maintenant sur Chérie FM. 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

0: 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À 10h, on est là pour passer une bonne matinée avec vous et avec Pink et Justin Timberlake sur Chérie FM, c'est la playlist 2000.
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C'est Chérie FM, la playlist 2000 attend votre choix ce matin. Vous votez pour le titre que vous avez envie d'écouter sur le ring de la battle Chérie FM ce matin. Il n'y a qu'un artiste, un artiste qui a marqué les années 2000 par sa poésie et son flow, Claude MC Solar. On se replonge dans l'album 5e As avec ce titre Solar Pleure.

0: Sheila, la suite de la playlist 2000 avec les Destiny Child et Mika sur Chéri FM. Et puis écoutez bien, Claude MC sera dans le coin très bientôt.
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0: 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Et dans la playlist 2000 ce matin, il y aura aussi Alicia Keys et Usher.
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0: Mais oui, 10h30, on s'arrête sur la Battle Chérie FM de ce mercredi. Une spéciale Claude MC Solar à l'occasion des 25 ans de l'album 5e As, dont une réédition collector va sortir vendredi. Vous aviez le choix entre Solar Pleur et Hasta la Vista. Et ça a été serré, mais vous avez choisi à 51% ce titre. Hasta la Vista qu'on écoute maintenant sur Chérie FM. Quant à Claude MC Solar, vous l'entendrez puisqu'il sera vendredi l'invité du Réveil Chéri. Ça se passera entre 6h et 9h sur

Vous écoutez Chérie FM, la playlist 2000. Vous savez quoi? On va contrer la petite baisse de rythme du milieu de matinée avec une playlist 2000 taillée pour vous redonner le petit coup de boost nécessaire. À écouter d'ailleurs sur l'application Chérie FM au bureau, sur chérifm.fr. Et je vous prescris là tout de suite l'un des classiques.

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3: Eh bien, comme vous êtes prêts, on y va avec David Guetta, avec Diams aussi, juste après Mary Mary sur Chérie FM. C'est 30 minutes de musique non-stop.

0: On vous a dit iconique. Les années 2000 sur Chérie FM à 11h, c'est la playlist 2000 avec Rémi Zéro, Jamelia et David Guetta sur Chérie FM.
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Vous écoutez Chérie FM et si tout ne se passe pas forcément comme prévu, il y a des jours comme ça. Ici, sachez-le, vous trouvez toujours la playlist 2000 qui a ce petit truc en plus qui met de bonne humeur. Du matin au soir, on est là, c'est votre bande son, la playlist 2000. Et le soir d'ailleurs, c'est avec Séverine Ferrer pour Chérie Génération 2000. 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Rendez-vous tout à l'heure dès 22h.

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0: propose à chaque âge son propre niveau de protection.
1: Ce nouvel incendie hier soir dans le nord de l'Ardèche.
0: Un feu de forêt s'est déclaré à Thorenc, près d'Annonay. Jusqu'à 40 pompiers et une dizaine d'engins sont intervenus hier soir. 3000 mètres carrés de végétation ont brûlé, mais aucune habitation n'a été menacée. La police municipale de Valence va recevoir du matériel pour mesurer le bruit dans l'espace public, dans le viseur notamment. Les motos au pot d'échappement trop bruyants et les tapages nocturnes. L'objectif, c'est de préserver la tranquillité des habitants, notamment après 23 heures. Les premiers contrôles sonores sont prévus d'ici la fin de l'année.
1: La semaine dernière, à Davézieux, ils étaient 70 à se réunir à la Lombardière.
0: Il y avait des anciens salariés de Tetra Médical se sont de nouveau rassemblés pour un temps d'information organisé par la CGT d'Annonay. Il visait à faire le point sur les démarches en cours. Carole a travaillé 2 ans dans l'entreprise. Elle a été contaminée à l'oxyde d'éthylène et a développé un cancer du sein. Alors pour elle, ces réunions ont une symbolique particulière.
2: Moi, au départ, je me sentais pas forcément concernée parce que j'étais assistante commerciale, donc j'étais pas dans l'usine. J'étais pas restée très longtemps chez Tetra, j'y suis restée à peine 2 ans. Donc je me sentais pas concernée, en fait. Mais je voulais faire bloc, en fait, avec les autres femmes qui étaient touchées, en fait, parce que je trouvais ça inadmissible. Donc je voulais faire bloc avec elles. Donc certains expliquent que voilà, la durée de présence dans l'entreprise n'est pas forcément à prendre en compte, que des personnes des bureaux également ont été touchées, je me suis dit, je vais quand même faire une mammo de contrôle, quoi, pour me rassurer. Et voilà, donc je ne sais pas ce qui serait advenu de moi si je n'avais pas fait cette mammo, puisque c'était profond, donc je n'aurais pas senti avant probablement plusieurs années, donc je ne sais pas ce que ça aurait pu donner.
0: Et depuis peu, un suivi médical individualisé a été mis en place pour ces anciens salariés. L'actualité, c'est aussi Philippe Brun qui a été exclu de la primaire socialiste. Le candidat PS a été suspendu du parti suite à des accusations de violences sexistes et sexuelles sur une ancienne collaboratrice. Olivier Faure, Jérôme Guedj, Emmanuel Morel, Raphaël Glucksmann et Ségolène Royal restent pour l'instant dans la course.
1: Voilà, alors pour être complet, Philippe Brun s'est exprimé il y a 1 heure sur les réseaux sociaux, disant à prendre avec stupeur sa suspension conservatoire du parti et son interdiction de ce pouvoir à la primaire. Il explique que c'est une ancienne collaboratrice qu'il a licenciée pour faute grave qui aurait saisi hier à 23h50 la direction. Lui dit ne pas reconnaître les faits. Fin de citation. Plus léger, il ne vous reste que 6 jours pour voter pour le design de vos futurs billets de banque.
0: Et oui, parmi les 10 finalistes, un studio français qui souhaite faire passer un message écologique à 350 millions d'Européens. 2 thèmes avaient été proposés aux designers. Écoutez la Française sélectionnée Isabelle Deron.
3: Culture européenne à travers ses personnages historiques et fleuves et oiseaux. Je pense que ces nouveaux billets, en tout cas, essayent d'être aussi le plus inclusif possible. Il y a l'apparition du braille aussi sur ces billets. Fleuves et oiseaux, c'est un sujet qui peut rassembler tous les Européens et Européennes et qui permettent aussi de mettre en avant des enjeux extrêmement contemporains et qui vont concerner l'Europe de demain.
0: Vous avez jusqu'à lundi prochain pour voter pour votre billet de banque préféré. Plus d'informations sur economie.gouv.fr. On connaîtra le design des futurs billets à la fin de l'année.
1: Merci Eva. Nous sommes mercredi. D'ici quelques minutes, on évoquera ensemble les sorties ciné. On aura fait une petite pause musique avant avec notamment Shakira et d'autres. Mais tout de suite, c'est la météo. On ne sait pas encore, ils hésitent. Ils savent pas trop qui va venir.
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0: Ouais, ce midi, les nuages sont de plus en plus nombreux dans le ciel, Philippe.
1: Ouais, surtout sur le nord de la vallée du Rhône. Dans l'après-midi, le ciel sera un petit peu moins chargé sur le sud de nos départements. Vous pourrez bénéficier encore de quelques belles éclaircies. Mais c'est vrai que sur le nord, ça sera un peu plus chargé et qu'il n'est pas impossible de voir tomber 2-3 gouttes de pluie. Le Mistral est également présent. Des rafales à 60 km/h sont attendues. Puis les températures ont baissé depuis ces derniers jours. 22 à 26, la maximale aujourd'hui. 22 à Villevaucanse, 22 à Saint-Barthélemy-le-Plain, 25 à Saint-Vallier. À Saint-Pierre-de-Boeuf, 26 à La Roche-de-Glun et à Valence. Et pour demain, on change pas, même temps, même température. Le groupe que l'on écoute tout de suite, c'est Hippie Sabotage. C'est un remix de Tove Lo et le morceau s'appelle Habit. C'était compliqué, il y avait beaucoup de choses à retenir.

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2: Cette semaine, dans vos salles obscures, Ethan Hawke pris dans une histoire de contrebanque, une idylle racontée par Géraldine Nakache qui tourne à l'étouffement, et enfin, une virée horrifique à Raccoon City. On débute avec la sortie des Contrebandiers. C'est un film réalisé par Padraic McKinley, dans lequel on retrouve Ethan Hawke, Russell Crowe ou encore Julia Jones. Palpitant, phénoménal, captivant, intense, poignant, ce sont les mots qu'utilise la presse pour décrire ce film qui se déroule en Oregon en 1933. Après la mort de sa femme, Samuel est arraché à sa fille et envoyé dans un camp de travail impitoyable. Lorsqu'un surveillant sans scrupules lui promet la liberté contre une périlleuse mission de contrebande d'or, Murphy saisit sa seule chance de rentrer chez lui. Il s'embarque alors dans une expédition de tous les dangers au cœur d'une nature hostile où les trahisons se multiplient. Jusqu'où sera-t-il prêt à aller pour revoir sa fille ?
3: Un problème partagé, c'est plus qu'un demi-problème. Alors c'est quoi le problème ?
4: Je suis ici. C'est ça mon problème. J'ai une fille. Dans un mois, elle sera pupille de l'État et candidate à l'adoption. Même avec les remises de peine, je suis encore là 6 mois.
3: J'ai un ami qui a besoin d'un petit coup de main. J'ai aucune confiance en ces charlots, mais toi, je te fais confiance. T'acceptes ce travail et t'es un homme libre.
5: Cet or, c'est un problème. Il y a plein de types désespérés qui pensent qu'ils seraient mieux dans leur poche. Les gens se transforment devant l'or. Ils mentent, ils trichent, ils tuent pour lui.
3: Ça m'inquiète pas.
4: Ouais, ben ça devrait.
2: Également à découvrir ce mercredi dans vos salles, Si tu penses bien, réalisé par Géraldine Nakache avec Monia Chokri, Nils Schneider et Clémentine Sellarié. L'histoire de Gilles qui va rencontrer Jacques. Leur amour est évident, mais l'intensité des débuts va vite laisser place à une relation où elle se sent de plus en plus enfermée jusqu'à en perdre ses repères. Jacques la rassure, si elle pense bien, il ne lui arrivera que du bien. Mais peu à peu, Gilles comprend que le contrôle qu'il exerce sur sa vie va tout chambouler.
6: Jacques m'a toujours dit, je pense qu'il faut attendre la bonne, je pense qu'elle viendra au bon moment. Mmh. Et comme tu sais, si tu penses bien,
7: il t'arrivera que du bien.
8: Demain, je te mets enceinte.
9: Je peux l'embrasser juste une minute.
10: Tu fais du mal à ton enfant. C'est mon enfant aussi, Gilles. Je préfère qu'elle bouffe du lait en poudre que tu la bousilles avec tes merdes, là.
11: Oh, tu pleures encore comme ça devant ma fille, je te jure, je t'envoie à l'hôpital.
2: Et enfin, ce mercredi, on ira se faire peur avec une franchise qui a d'abord cartonné sur les consoles de jeux vidéo avant d'arriver au cinéma. Il s'agit du nouvel opus de Resident Evil, réalisé cette fois par Zach Cregger avec Austin Abrams, Paul Walter Hauser et Zach Sherry. L'histoire de Brian, un simple coursier médical qui va s'engager dans une course effrénée pour survivre, alors qu'autour de lui, le monde s'enfonce dans un chaos total.
12: Quelqu'un a commandé un rein ou n'importe quel autre organe à greffer ? Non, personne ? Pourtant, ça avait l'air important.
13: Hé, hey, vous êtes libre pour une autre course ?
14: Non, je suis désolé, je dois rentrer chez...
13: C'est hors secteur, c'est payé double.
14: Oh, pas de problème.
15: Toutes les choses qui se sont passées dans cette ville et se sont produites en quelques heures. Vous n'aviez aucune idée de ce que vous transportez.
14: Où est-ce que je dois... livré ?
13: À l'hôpital de Raccoon City.
14: Ça va aller. Je gère.
2: Et voilà, c'est tout pour cette semaine. On se retrouve bientôt pour d'autres sorties. Et d'ici là, bonne toile à tous.
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2: La marche, le vélo, le bus ou encore la voiture, il en sera question aux portes de Dromardèche ces prochains jours, car c'est la semaine européenne de la mobilité. Un événement annuel qui débute ce mercredi sur le territoire. Le but, communiquer sur les modes de déplacement durable, explique Johan Perrin, vice-président à la mobilité.
3: L'idée, c'est d'inviter chaque citoyen à son échelle de changer ses habitudes, d'essayer et aussi d'être accompagné, de se rassurer avec des nouvelles mobilités ou d'autres mobilités qu'ils ne connaissent pas. Donc c'est pour ça que ces mobilités sont importantes et qu'on veut rassurer les gens en disant Porte Dromardèche est là pour développer et vous aider à découvrir de nouvelles mobilités et les accompagner dans ce changement.
2: Et cette année, la communauté de communes a notamment mis en valeur le vélo. Et c'est le cas de l'animation proposée aujourd'hui à Saint-Vallier.
3: Il y aura un atelier de réparation participatif pour les vélos. C'est-à-dire qu'il y a l'association Station V, ils aident, si des gens, des bénévoles viennent ce jour-là au même endroit et puis aident à réparer les pneus crevés, des freins qui grincent, plein de choses de façon à ce que les citoyens puissent repartir avec leur vélo en parfait fonctionnement pour des déplacements plus agréables. Samedi fait une balade patrimoniale commentée à vélo au départ de la métisée de Saint-Vallier, d'accord. Donc ça, ce départ est à 9h30, une découverte du patrimoine local et commentée par des passionnés d'histoire du territoire. Et ensuite, ça se terminera dimanche 20 septembre. En fait, sur toute la journée, à Châteauneuf-de-Galore, place des Cordeliers. Donc c'est la mobilité dans tous ses états, c'est-à-dire que c'est une journée familiale, avec des balades en calèche, des présentations de véhicules électriques et recharges solaires, et puis des stands de prévention routière.
2: La semaine européenne de la mobilité, c'est jusqu'au 22 septembre. Informations sur le site portededromardèche.fr.
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0: 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Et surtout, rassurez-vous, non, la chute des températures, les 10 degrés en moins, ne risque pas de vous rendre malade. Même s'il fait plus froid, on continue de bien aérer nos intérieurs, de se laver les mains, on porte un petit foulard. Et là, vous êtes parés pour éviter d'être malade. Plus la playlist 2000, c'est idéal parce que ça stimule le système immunitaire. Essayez, vous verrez. Les Pussycat Dolls dans la prochaine playlist 2000 sur Chérie FM avec Jennifer et Avril Lavigne. 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

0: Soyez les bienvenus si vous arrivez sur Chérie FM, 13h au cœur d'une demi-heure sans interruption et à J-3 de leur concert à Paris, les Pussycat Dolls sur Chérie FM.
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0: Vous écoutez Chérie FM, cet après-midi c'est décidé, on vous emmène avec nous dans les années 2000. La capsule temporelle Chérie FM révèle de vrais trésors, des titres rares, des perles. On est sur une playlist 2000 qui devrait raviver en vous des souvenirs bien enfouis d'un temps où les moins de 20 ans portaient des jeans taille basse et des top taille haute. Hein. C'était l'âge d'or du piercing au nombril et Beyoncé chantait ça. 2003, ce morceau de Queen Bee. Après le succès des Destiny's Child, elle sortait son premier album solo. En samplant Donna Summer, s'il vous plaît, sur ce titre-là. Beyoncé, Naughty Girl. Ce sera après Coldplay et aussi Craig David sur Chérie FM. Bon après-midi.
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Chérie FM, la playlist 2000 qui berce notre mercredi après-midi au son des plus grandes stars de la génération Chérie FM comme Beyoncé, Leanne Rimes et puis deux icônes années 2000 réunies sur ce morceau-là, David Guetta.

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0: Chérie FM. Si vous vous demandiez encore quoi écouter cet après-midi au travail, je pense que vous avez la réponse. Écoutez Chérie FM, la playlist 2000 avec Nelly Furtado qui arrive, Gwen Stefani et aussi Lady Gaga, que des pères l'année 2000. Il est 14h.
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0: Vous écoutez Chérie FM, la radio des années 2000. Toutes les icônes, toutes les références de l'époque. On aura Britney Spears et Nadia dans un instant. Que du bon son qui met de bonne humeur, qui vous fait chanter. Et parmi toutes ces stars années 2000, il y en a une qui prépare son grand retour sur scène. Le 19 octobre prochain, elle sera à l'Olympia de Paris. C'est Anastasia, dont ce sera l'anniversaire demain. Alors pour le lui souhaiter, Battle Chérie FM spécial Anastasia. Vous choisissez votre titre préféré sur l'appli Chérie FM. Anastasia, I'm out of love. Ou bien alors, Anastasia, Left Outside Alone. And I wonder if you know how it really feels to be left outside alone. Quel tube 2000 d'Anastasia? On écoutera demain à 10h30. C'est à vous de nous le dire en allant voter dès maintenant sur l'appli Chérie FM. Et on se donne rendez-vous dans quelques petites minutes avec, comme prévu, Britney Spears, Nadia et aussi Eminem.
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0: journée. On vous accompagne au travail sur chérifm.fr, toujours un petit onglet ouvert sur votre radio préférée. À la maison peut-être, en télétravail le mercredi avec les enfants à garder pour certains. Et puis les trajets pour les emmener à leurs différentes activités. Il y a danse classique d'un côté, karaté à l'autre bout de la ville, à peine 5 minutes de battement entre les deux. Et Chéri FM dans la voiture. Même sur un trajet court, vous tomberez forcément sur un morceau qui va vous plaire. Comme par exemple Sean Paul cet après-midi. On l'écoute dans la prochaine demi-heure de musique sans interruption sur Chéri FM. Sean Paul, il y aura Kyo aussi et Pink sur Chéri FM.
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2: Et ça démarre maintenant sur Chérie FM. 30 minutes sans pub. On y va. Kyo se prépare. Sean Paul et Pink sur Chérie FM.

0: Chérie FM, bientôt leur grand retour sur scène à la Plénitude Arena à Paris en mars, la même salle que Céline Dion quand même pour Kyo. C'est la classe à Dallas. Il est 15h, merci d'écouter Chérie FM cet après-midi, la playlist 2000, Alicia Keys, le Cyan Supacru et Sophie Elise Bextor.
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0: Chérie FM, du bon son, année 2000 comme on l'aime, et qui ramène le soleil en plus cet après-midi, ça fait du bien, surtout que les températures ont bien chuté. Un petit choc thermique ce matin en partant bosser, moins 12 degrés par endroit par rapport à hier. On n'en est pas à ressortir les doudounes non plus, mais bon, on sent que l'été commence à nous tourner le dos. C'est la dernière semaine officiellement de l'été, donc on va essayer de prolonger un peu tout ça, de garder la marque du maillot encore quelques temps, d'autant que Madonna va nous emmener en Californie d'ici quelques minutes avec Hollywood sur Chérie FM. On écoutera Katy Perry aussi, qui la joue chaud-froid, hot and cold. Katy Perry, Madonna, Florida et aussi David Guetta sur Chérie FM.
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Chérie FM Hollywood, comme si on y était cet après-midi avec Madonna avant d'inaugurer justement son étoile sur Hollywood Boulevard. David Guetta entre au Panthéon des stars, il a décroché sa fameuse étoile dans la promo 2027. David Guetta, on l'écoute après Akon et aussi Christophe Maé sur Chérie FM.

0: après-midi à tous, merci de nous écouter. La génération Chérie FM au contrôle de la playlist 2000. Et c'est la référence du rap français, La Plume. 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Cet après-midi, c'est reparti pour une demi-heure de musique sans interruption avec Mariah Carey. La playlist 2000, c'est aussi Jennifer Lopez et les Spice Girls sur Chérie FM.
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0: Chérie FM, un bon son de nos étés 2000, vous vous en souvenez de celui-là? Et les années 2000 nous offrent toute une collection de classiques qu'on écoute ici même, dans la playlist 2000, comme Janet Jackson, Les Corrs ou encore Maria Carey, que voici, 16h.
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0: Chérie FM, la playlist, la bande son des années 2000 quand Madame Janet Jackson sortait ce titre-là avant de sortir autre chose sur la scène du Super Bowl en 2004. Rappelez-vous, elle avait dévoilé un sein, ça avait beaucoup fait parler à l'époque. Elle partageait la scène avec Justin Timberlake à la mi-temps du Super Bowl. Aujourd'hui, c'est la playlist 2000 qu'ils partagent ensemble sur Chérie FM. Justin Timberlake, on va l'écouter dans quelques petites minutes après avoir eu la chance pour certains d'entre vous de le voir en live la semaine dernière. Au Stade de France, il était l'invité de Jay-Z sur scène. On l'écoute sur Chérie FM avec le titre My Love. Justin Timberlake avant Amel Bent et aussi Usher sur Chérie FM.
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0: Qu'est-ce qu'on est bien sur Chérie FM à profiter toute la journée de la playlist 2000, la playlist qui vous reconnecte à votre compte MSN. Tout l'univers des années 2000 en une seule radio, Chérie FM disponible partout avec l'appli gratuite à télécharger. Vous retrouverez nos artistes, nos animateurs, nos émissions, Chérie Génération 2000 entre autres avec Séverine Ferrer, en podcast à tout moment sur l'appli Chérie FM avant de la retrouver tout à l'heure dans l'instant Chérie Génération 2000 à 17h30 aux côtés de Didier Bonicel. Le 17-20 sur Chérie FM, coup d'envoi dans quelques minutes. Il y aura le duo Lady Gaga Beyoncé un peu avant. On écoutera Chaim aussi et Tatou sur Chérie FM.
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0: à toutes et tous d'écouter Chérie FM chaque jour. Le 17-20 démarre avec Didier Bonissel. Il est temps de vous dire au revoir pour ma part. Et bonjour Didier.
1: Mais bonjour Marion et Candice. Bonjour tout le monde.
2: Bonjour à vous deux.
0: Bonjour Candice. Voilà, bah tu ramènes les gens à la maison ce soir.
1: Oui.
0: C'est toi la voix du GPS.
1: Oui, c'est moi. Tu vas voir.
0: Avec tout un programme, 17h30, Séverine Ferrer. Ouais,
1: et je sais, vous adorez Séverine, elle sera là à 22h aussi. Et on regarde vos vidéos, on les surkiffe.
0: Ah, dans les, alors, oui, sur les réseaux, ouais, on adore. À demain, bonne soirée.
1: Et dans la playlist 2000 du 17-20, il y a Fats & Small et Aventura qui arrivent juste après la Minute Info de Candice Riwi. Il est 17h.
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1: La Minute Info de ce mercredi en direct, Candice Riwi. Bonsoir Candice.
2: Bonsoir Didier, bonsoir à tous.
1: La météo et nous aurons un temps mitigé demain.
2: Oui, avec un ciel gris le matin des Hauts-de-France au Pays de la Loire. Ailleurs encore de belles éclaircies. Dans l'après-midi, la grisaille va s'étendre à tout le nord du pays. Les températures continuent à baisser avec en matinée 14 degrés à Aurillac, 16 à Lille et Bourges, 17 à Paris et Brest, 18 à Lyon et Biarritz et 24 degrés du côté de Nice. Dans l'après-midi, il fera entre 18 et 22 degrés sur la moitié nord, entre 20 et 28 degrés sur la moitié sud.
1: Et que faut-il retenir de ce mercredi, Candice ?
2: Emmanuel Macron demande au gouvernement sa totale mobilisation sur l'approvisionnement et la maîtrise des prix des carburants. Le litre d'essence dépasse désormais les 2,15 € en moyenne. Environ 10% des stations-service ont une difficulté d'approvisionnement sur au moins un carburant. Dans le reste de l'actualité, le procès de Rachida Dati s'est ouvert aujourd'hui. L'ancienne ministre est jugée pour corruption et trafic d'influence. Elle est accusée d'avoir touché de l'argent de l'entreprise Renault lorsqu'elle était eurodéputée. Son coprévenu Carlos Ghosn est absent de cette audience. Les canicules successives ont fait près de 8000 décès en excès dans l'Hexagone selon Santé publique France. L'été 2026 a été le plus chaud depuis 1900 devant les étés 2003 et 2022.
1: Et puis Candice, il y a pas mal de nouveautés à voir au ciné aujourd'hui mercredi.
2: Et oui, Didier, a commencé par le thriller français Histoire de la nuit, c'est avec Benoît Magimel. La comédie L'invitation avec Penélope Cruz est aussi à voir. L'actu ciné, c'est aussi à 19h30 sur Chérie FM.
1: Toi, je sais ce que tu vas aller voir au cinéma.
2: Bah les deux. Bah voilà.
1: T'avais pas un poster de Benoît Magimel dans ta chambre?
2: J'aimais bien Benoît Magimel quand j'étais petite.
1: Ouais. Regarde ça, elle est toute rouge. Candice, à tout à l'heure, 18h.
2: À tout à l'heure, Didier.
1: Moi j'avais Penélope Cruz. Hein, voilà, chacun son truc. À tout à l'heure, 18h. Et puis d'ici là, soyez les bienvenus sur Chérie FM. On est parti pour le 17-20 jusqu'à 20h avec Fats & Small dans la playlist 2000. Et tout de suite, voici Aventura sur Chérie FM.

0: Et on adore ce titre de Christophe Maé sur Chéri FM, sorti il y a presque 20 ans déjà.
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0: Mais que le temps passe vite, 17h12, cette journée de mercredi est quasiment terminée. Vous êtes en voiture en train de rentrer chez vous à la maison. Jour des enfants aujourd'hui, mercredi, et elle est restée une grande enfant. C'est Séverine Ferrer qui a gardé toute sa collection de CD de titres depuis 20 ans. On ira faire un tour dans cette collecte tout à l'heure à 17h30 avec l'instant Chéri Génération 2000. Et d'ailleurs, s'il y a des titres comme ça qui vous reviennent un peu en tête, n'hésitez pas à nous en faire part, vous nous partagez tout ça sur les réseaux sociaux de Chéri FM. À suivre, Christina Aguilera avec ce titre inspiré par son mariage en 2005, Ain't No Other Man. Il y aura aussi Kyo et un bon Martin Solveig. À suivre juste après la météo de Chéri FM.

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26: Avec un temps couvert et des averses demain jeudi de la Bretagne aux Hauts-de-France, sur les Pays de la Loire, le centre et les Pyrénées, un ciel voilé de la Nouvelle-Aquitaine à la Bourgogne en passant par le Massif central. Et puis il y aura du soleil demain sur l'Occitanie, le Sud-Est, la Méditerranée, les Alpes et la Corse. Mistral et Tramontane vont souffler jusqu'à 50 km/h. Il fera de 18 à 23 degrés demain sur la moitié nord et de 20 à 30 degrés sur la moitié sud. À 17h30, elle est déjà là, Séverine Ferrer arrive pour l'instant, chérie Génération 2000. Et le 17-20 continue maintenant avec Martin Solveig. Et tout de suite, voici Christina Aguilera sur Chérie FM.

0: Belle fin de journée avec Chérie FM. Qu'est-ce que j'adore ce single. Alors, c'était le tube de l'été 2003 et c'était aussi le tout début de la carrière du DJ français Martin Solveig avec ce remix de Salif Keita. 17h30 à suivre Shakira, Liel 5 et Madonna sur Chérie FM.
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0: Je sais que vous adorez vous coucher avec Séverine Ferrer le soir à 22h et puis de la retrouver à 17h30 tous les jours. Séverine, salut.
2: C'est le goûter.
0: Oui,
2: bonjour,
0: c'est l'heure du goûter.
2: Bonjour,
0: c'est
2: Didier.
0: L'heure du goûter. Alors aujourd'hui, c'est un duo que tu as choisi.
2: Oui, c'est 50 Cent et Olivia avec Best Friend qu'on a entendu dans le film musical Réussir ou Mourir, où 50 Cent tenait le rôle principal.
0: Ouais, c'était pas une grosse réussite. Hein.
2: Bon,
0: ouais.
2: Non, on peut pas. C'est non. Pas resté dans les mémoires. Mais en fait, il voulait une voix féminine très douce, tu sais, pour contraster avec son flow, hein, très rap. Il se trouve qu'à ce moment-là, une jeune artiste, donc Olivia, venait de signer dans son label J-Unit Records. Et donc, tout naturellement, il a pensé à elle. Il lui a proposé de poser sa voix sur le morceau, alors qu'ils se connaissaient à peine. Et on ne sait pas pourquoi, la magie a opéré. Et d'ailleurs, Olivia, elle est très, très active, toujours hein, sur les réseaux sociaux.
0: Ouais.
2: Et alors, 50 Cent, attention, il vient de recevoir un Emmy Awards pour son documentaire qui s'appelle Sean Combs, The Reckoning, qui évoque la chute de P. Diddy.
0: Ah, tu...
2: Et au travers...
0: Petite vengeance au passage, ouais,
2: au travers
0: il a raison,
2: de ce docu, il paraîtrait qu'il y a énormément de nouvelles révélations croustillantes sur le procès.
0: Ouais.
2: Donc on a hâte de le découvrir et bravo 50 Cent.
0: Et 50 Cent que vous retrouvez maintenant avec Olivia, ça s'appelle Best Friends, bande originale du film
2: Comme
0: Réussir ou Mourir. Ouais, ça c'est tout nous, exactement. Séverine, à tout à l'heure.
2: À tout à l'heure Didier et à tout à l'heure tout le monde dans Chérie Génération 2000.

Et sur Chéri FM, vous étiez en mode karaoké avec ce classique des L5, Toutes les femmes de ta vie. Les L5 qui ont cartonné l'année dernière sur la tournée I Got a Feeling avec Chéri FM. Et elles reviennent pour une date unique, toujours avec Chéri FM. On est ravis, on les embrasse. Ce sera le 19 octobre 2027, l'année prochaine, pas dans un mois. Au Dôme de Paris, toutes les infos vous attendent sur chérifm.fr. À 18h, Candice Reway arrive pour la Minute Info. Et puis nous, on continue le 17-20. Avec ce classique de Madonna, titre sorti il y a 20 ans sur l'album Confessions on the Dance Floor, Sorry. Il y aura aussi Stomy Bugsy et Nelly Furtado à suivre avant 18h sur Chéri FM.

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0: Chérie FM et la playlist 2000 pour terminer votre journée comme des petits oiseaux sur une branche.
1: Oui,
0: oui. Oh, tu le fais trop bien, Candice. I'm like a bird. Allez, c'est bientôt fini. Juste après la Minute Info, Pink et les Black Eyed Peas arrivent pour vous sur Chérie FM. Il est 18h.
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0: Allez, plus sérieusement, allons-y pour la Minute Info en direct. Candice Rouet, bonsoir.
1: Bonsoir Didier, bonsoir à tous.
0: Des températures, on parle de météo de plus en plus fraîche demain jeudi.
1: Oui, comptez le matin, 15 degrés à Limoges, 16 à Rennes, 17 à Paris, 18 à Saint-Étienne et Toulouse et 24 degrés à Toulon. Un pic à 28 degrés est tout de même attendu à Montpellier dans l'après-midi. Et puis côté ciel, ça va se couvrir au fil de la journée, principalement dans le nord du pays. Dans le sud-est, en revanche, le temps restera ensoleillé.
0: Et que faut-il retenir de cette journée de mercredi, Candice ?
1: L'essence a atteint aujourd'hui 2,15€ le litre en moyenne dans l'Hexagone, 2,35€ le litre pour le gazole. Environ 10% des stations-service connaissent des problèmes d'approvisionnement, principalement en raison de l'afflux massif vers les stations de haute énergie qui plafonnent leur prix. Dans les Landes, un incendie s'est déclenché cet après-midi dans un parc photovoltaïque. Le feu aurait déjà brûlé 100 hectares, 150 pompiers sont sur place. Rachida Dati est jugée à partir d'aujourd'hui à Paris pour corruption et trafic d'influence. L'ancienne ministre comparée avec l'ex-PDG de Renault, Carlos Ghosn, pour avoir perçu de l'argent du constructeur lorsqu'elle était eurodéputée. Elle encourt jusqu'à 10 ans de prison et 450 000 euros d'amende.
0: Et on termine avec cette info que j'adore. La série Prison Break va renaître de ses cendres.
1: Et oui Didier, le tournage du reboot de cette série culte des années 2000 a démarré il y a quelques jours. La plateforme Hulu a d'ailleurs dévoilé un premier teaser de 20 secondes baptisé Prison Break Black Creek. Cette série n'a pour le moment pas vraiment de date de sortie. En attendant, vous pouvez toujours revoir les 5 premières saison de Prison Break sur Disney+.
0: Voilà, avec les tatouages de Wentworth Miller.
1: Exactement, les très beaux tatouages.
0: Pas que les tatouages, en même temps, le support était pas mal. Hein.
1: Il est vrai.
0: Candice, à tout à l'heure, 19h30.
1: À tout à l'heure, on parlera ciné.
0: Absolument, sélection ciné comme tous les mercredis. Et d'ici là, on est reparti dans la playlist 2000 de Chérie FM avec Pink. Et tout de suite, voici les Black Eyed Peas.

0: Belle fin d'après-midi avec David Guetta et Gillo sur Chéri FM.
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0: Bonsoir et bienvenue à vous qui nous retrouvez maintenant. C'est le 17-20 en direct, évidemment, jusqu'à 20h avec la playlist 2000. Et alors, Gillo, dont vous êtes peut-être fan, a publié une série de photos sur son compte Instagram qui ont été likées quasiment 300 000 fois. Et elle dévoile l'intérieur de sa nouvelle villa qu'elle vient d'acquérir à côté de Los Angeles, à Hayden Hills, pour la modique somme de 18 millions d'euros. Les photos sont magnifiques, par contre, niveau déco perso, je trouve ça un peu chargé. Un peu m'as-tu vu, quoi. Britney arrive dans la playlist 2000, ça c'est un classique. Baby One More Time pour vous, il y aura aussi Enrique Iglesias et Santana. Merci de terminer votre journée avec Chéri FM.
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0: Et des prévisions pour demain jeudi. Un temps couvert et des averses de la Bretagne aux Hauts-de-France sur les Pays de la Loire, le Centre et les Pyrénées. Un ciel voilé de la Nouvelle-Aquitaine à la Bourgogne en passant par le Massif Central. Et puis vous allez profiter d'un large soleil demain sur l'Occitanie, le Sud-Est, la Méditerranée, les Alpes et la Corse. Mistral et Tramontane vont souffler jusqu'à 50 km/h. Il fera de 18 à 23 degrés demain sur la moitié nord et de 20 à 30 degrés sur la moitié sud. À 18h30, comme tous les jours, c'est le Collector Chéri FM que je vous dévoile juste après Britney Spears. Et tout de suite, voici Santana et Wyclef Jean sur Chéri FM.
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0: Merci de terminer votre journée de mercredi avec Chéri FM. À suivre Katy Perry et vous allez vous régaler avec Notorious B.I.G. quasiment 18h30.
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0: Alors là, je peux vous dire qu'on a replongé direct dans les années 2000 et le collecteur Chéri FM, c'est l'occasion justement de retrouver tous ces titres qu'on avait peut-être un peu oubliés. Et c'est le cas, je pense, aujourd'hui avec ce collecteur que j'ai trouvé sur le premier album de l'allemande Oceana, album sorti en 2010. Vous vous souvenez peut-être d'Oceana, elle avait chanté l'hymne officiel du championnat d'Europe de foot en 2012. Mais c'est surtout le premier single que j'ai choisi aujourd'hui. C'est super bien, ça s'appelle Cry Cry. Voici Oceana, c'est le collecteur de ce mercredi dans le 17-20 sur Chéri FM.
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0: cool comme ça, c'est que vous écoutez la playlist de Mythe de Chérie FM, tranquille, au volant, peut-être dans les bus, avec vos écouteurs sur vos enceintes connectées. Demain, non c'est pas demain, après-demain, vendredi, nous allons terminer en beauté cette semaine, vendredi 18, réédition du tout nouvel, du l'album 5 Amas de MC Solar, hein. C'est un peu un nouvel album puisqu'il va être réédité, album absolument génialissime et culte des années 2000, et pour fêter tout ça, MC Solar sera l'invité exceptionnel d'Alexandre Devoise et Tiffany Bonvoisin sur Chérie FM dans le Réveil Chérie entre 6h et 9h, MC Solar pour bien terminer la semaine, soyez avec nous, bien entendu. Avant 19h, Justin Timberlake arrive dans la playlist 2000. Vous allez vous éclater avec Robin et Tiziano Ferro. C'est à suivre pour vous. Belle fin de journée.
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0: Je vous souhaite une très belle fin de journée. Vous écoutez Chérie FM. C'est l'heure de l'apéro, 19h, et de la dernière heure du 17-20 en direct avec Najwa Belizel. Et tout de suite, voici Beyoncé sur Chérie FM.
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0: Un très bon début de soirée, vous écoutez Chérie FM.
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0: Bonsoir, à l'heure de l'apéro, j'ai amené tout ce qu'il faut en tout cas pour la musique. Pour le reste, je vous laisse vous occuper des chips et des cacahuètes. 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Et puis tiens, puisqu'on parle de platine... Un petit Calvin Harris pour la suite de ce mercredi soir sur Chérie FM. I Need Your Love et Milo qui arrive juste après la météo.
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0: Et le temps sera couvert avec des averses demain jeudi de la Bretagne aux Hauts-de-France, sur les Pays de la Loire, le Centre et les Pyrénées. Un ciel voilé de la Nouvelle-Aquitaine à la Bourgogne en passant par le Massif Central. Un large soleil demain sur l'Occitanie, le Sud-Est, la Méditerranée, les Alpes et la Corse. Mistral et Tramontane vont souffler jusqu'à 50 km/h. Il fera de 18 à 23 degrés demain sur la moitié nord et de 20 à 30 degrés sur la moitié sud. À 19h30, Candice Riwe vous dévoile la sélection ciné comme tous les mercredis sur Chérie FM. Ce sera juste après Calvin Harris et tout de suite voici Milo. C'est le 17-20 en direct.
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0: je souhaite un très bon début de soirée avec Chéri FM. Il est quasiment 19h30.
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0: Et le ciné, tous les mercredis, c'est avec Candice Rioué. Salut Candice.
2: Salut Didier, bonsoir à tous.
0: Et cette semaine, dans la sélection Chéri FM, nous avons un drame français et une comédie américaine. Candice, on commence avec le film Histoire de la nuit.
2: Oui, un thriller dramatique avec Afzia Herzi et Benoît Magimel. Alors, on y suit une famille qui prépare un anniversaire dans une ferme isolée. Mais trois hommes mystérieux vont s'inviter à la fête. Écoutez Benoît Magimel qui joue Franck, c'est l'un d'entre eux.
3: Ils vivent dans un univers où il n'y a pas trop de morale, en tout cas, il y a beaucoup de violence. Je ne peux pas dire que ce sont des méchants, mais on les regarde de cette manière-là, puisque c'est les plus inquiétants, c'est les plus dangereux. Ils ont aussi chacun quelque chose de profondément humain. Ils ont leur drame intime, en fait. Et c'est ça qui est défendu sur l'histoire. C'est des gens qui viennent récupérer une vie qu'on leur a volée. C'est un film qui se passe en une seule nuit, qui va nous interpeller, quoi.
0: Et Benoît Magimel, donc, on dit c'était amoureuse il y a quelques années.
2: Oui, dans La vie est un long fleuve tranquille.
0: Ah, il était extraordinaire. Allez, autre film à découvrir aujourd'hui, L'Invitation avec Penélope Cruz.
2: Oui, Angela et Joe forment un couple sans histoire, mariés depuis près de 20 ans. Un soir, ils vont décider d'inviter Oak et Pina, leurs voisins du dessus, à dîner. Mais la soirée va rapidement tourner au vinaigre.
4: On ressent une connexion très intense avec vous deux. Ça, c'est très gentil. Merci beaucoup.
5: Ouais.
4: Vas-y, remercie-la, Joe.
5: Merci, c'est très flatteur. Oui.
2: Histoire de la nuit et L'Invitation, deux films à découvrir dès aujourd'hui au cinéma.
0: En même temps, quand on s'appelle Pina, ça ne peut tourner que vinaigre.
2: Exactement.
0: Bon ciné, belle soirée Candice.
2: Salut Didier, à demain.
0: 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À suivre Rihanna et Bob Sinclair dans la prochaine demi-heure du 17-20. Et tout de suite, voici les débuts de la carrière de Ciara. Ça s'appelle Goodies sur chérifm.

0: Chérie FM, c'est la radio idéale pour passer une belle soirée de mercredi avec Caroline Alexis qui arrive tout à l'heure à partir de 20h.
1: Bonsoir. Bonsoir Didier, bonsoir tout le monde.
0: Histoire absolument incroyable. Tu sais, quand on se fait arrêter par la police et qu'il y a un contrôle d'alcoolémie et qu'on sait qu'on n'est pas tout à fait net, on a toujours des excuses plus ou moins bancales.
1: Oui.
0: Pour justifier le truc.
1: C'est vrai.
0: Eh bien, je crois que nous avons un champion du monde. Ça s'est passé en Andalousie. Un automobiliste espagnol a été donc contrôlé. Il souffle dans le ballon. Quatre fois la limite autorisée. Explication absolument incroyable.
1: Qu'est-ce qu'il a dit ?
0: Il a dit qu'il n'avait pas bu d'alcool. Que c'était à cause du vinaigre qu'il y a dans le gazpacho.
1: Ah, pas mal.
0: Tu sais, la célèbre...
1: En fait, il était tellement saoul qu'il racontait n'importe quoi.
0: Oui, il racontait n'importe quoi. Parce que si vous avez déjà mangé du gazpacho, il y a une cuillère à soupe maxi de vinaigre.
1: Oui,
0: je veux
1: maximum.
0: Dire, pour se bourrer avec du gazpacho, il faut en manger... tu vois ce que je veux dire.
1: Ah, c'est pas mal.
0: Et ben voilà, donc... Non, retrait de permis et tout, la totale. Ouais. Tu penses bien, évidemment.
1: Il rigole pas.
0: Ben non. Pour aller manger du gazpacho en prison. Caroline Alexis, à partir de 20h, hein, Caro?
1: Exactement.
0: Et puis d'ici là, le 17-20 continue avec Bob Sinclair, Mel et Agent, Whitney Houston et Coldplay avant 20h.
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0: 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Bonsoir, c'est Caroline Alexis. Chérie FM. Bienvenue dans Chérie Frenchy, les années 2000, 100% Frenchy commence avec 113 Grand Corps Malade et ça y est, Chérie FM, il est 20h.
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0: Chérie FM, la tournée de Christophe Maé débutera dans 10 jours, exactement le 26 septembre, par le Zénith de Rouen. Merci d'écouter Chérie FM, très bonne soirée au son des années 2000, 100% Frenchie jusqu'à 22h. Céline Dion est en concert ce soir à Paris, le deuxième de ses 16 concerts, il paraît que c'est le plus dur. Alors pour lui envoyer des bonnes ondes, nous allons l'écouter dans un instant aussi, Ménélic et Link Up.
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0: A tout de suite et bonne soirée avec Chérie FM.
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0: 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Avant 21h, dans Chérie Frenchy, j'ai choisi Vianney, Jennifer et Thierry Cam. Bonne soirée avec Chérie FM.
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0: Merci de nous rejoindre dans Chéri Frenchy, ma playlist de 1000 et 100% Frenchy jusqu'à 22h. Tout de suite, Mel Groove, Kyo et Vita, il est 21h.
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Vous écoutez Chérie FM, 20h, 22h, vive les années 2000, 100% Frenchie. 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

0: Chérie FM, Amine, interview, confidence, tout sourire et en émotion est à retrouver dans le podcast Nos années 2000 de Séverine Ferrer. À 22h, c'est justement Séverine Ferrer qui prendra place jusqu'à minuit pour 2 heures d'immersion totale au début des années 2000. Chérie Génération 2000, c'est tous les soirs, 22h minuit sur Chérie FM. Avant cela, j'ai choisi Dangery Frenchy, Fatal Bazooka, Réciproque et les L5. Bonne soirée avec Chérie FM.
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0: vous dit de repartir dans les années 2000 ce soir? Alors on démarre sur les chapeaux de roue avec Akon. Chérie FM, il est 22h.
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0: Le meilleur des années 2000 résonne ce soir sur Chérie FM.
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0: Allez, on repart direct dans les années 2000 avec un titre marquant de cette décennie, je l'adore. C'est celui du chanteur américain Adam Lambert, qu'on a découvert, souvenez-vous, dans le télécrochet American Idol saison 8. Alors, un titre qui a été écrit par une artiste emblématique des années 2000, et en écoutant bien, on y reconnaît bien sa patte. Il s'agit de Pink, un titre qui parle d'une relation amoureuse compliquée, hein, mais pas que. Elle évoque aussi, savez, cette pression médiatique qu'Adam a vécue après son passage dans l'émission. Et grâce à ce morceau, il a pu se confier et exprimer sa fragilité, ce qui l'a rapproché un petit peu plus de ses fans. Et alors Adam, qui vend sa maison à Hollywood, qui au passage est absolument sublime, hein, pour la modique somme de 7 375 000 $. Rien que ça, hein. Eh ben, on va passer notre tour, nous, hein. Et alors, bonne nouvelle, le nouvel album d'Adam, qui porte son prénom, Adam, est sorti cet été. Allez le découvrir. Adam Lambert, What Do You Want From Me, dans Chérie Génération 2000, sur Chérie FM.

Et on continue notre voyage au cœur des années 2000. Et c'est la pépite qui débarque, Toup Toup, du duo français Cassius. Et alors ce titre, c'est une folie, je l'écoute tout le temps. Il fait partie du top 10 de ma playlist 100% 2000. Et alors figurez-vous que sur ce titre, on a un guest secret. Ah ouais, c'est Mathieu Chédid qui est venu jouer à la demande du groupe cette partition de guitare hein, inspirée du ska, qui consiste à jouer des accords courts en contretemps et mise en boîte en une heure seulement et les paroles en 3 minutes. Bon, facile. Et alors c'est ce riff qui va donner une vraie identité au morceau. Et alors dans une interview, il a même révélé qu'il était le guitariste officiel du groupe avant et après Toup Toup. Et Cassius, hein, sont ses amis de toujours, du coup, forcément, bah, le pote est toujours là pour eux. Et le groupe, bah oui, forcément, qui a été endeuillé après la disparition d'un de ses membres, hein, Zdar. Et aussi, du coup, Boombas a annoncé qu'il ne ferait plus de morceaux sous le nom de Cassius. Mais il vient de sortir cet été un remix de Dance Dance Dance, très très chouette. Et alors, on écoute avec un plaisir sans limite ce morceau qui donne une pêche d'enfer. Toup Toup, Cassius, la French Touch est à l'honneur sur Chéri FM, dans Chéri Génération 2000.

écoutez Chérie FM et c'est la BO qui débarque. Un bon son des années 2000 comme on les aime. Best Friend de 50 Cent et Olivia, qu'on a entendu dans le film musical Réussir ou Mourir, où 50 Cent tient le rôle principal. Et il voulait une voix féminine douce pour contraster un peu avec son flow rap. Et il se trouve qu'à ce moment-là, une jeune artiste, Olivia, venait de signer dans son label, J-Unit Records. Et c'est donc, tout naturellement, qu'il pense à elle et lui propose de poser sa voix sur le morceau, alors qu'ils se connaissent à peine et la magie a opéré. Olivia d'ailleurs qui est très active sur les réseaux sociaux. Et quant à 50 Cent, il vient de recevoir un Emmy Awards 2026 pour son documentaire Sean Combs The Reckoning, qui évoque la chute de P. Diddy avec, de nouvelles révélations croustillantes. Hâte de le découvrir. Et en attendant, on les écoute, Best Friend, 50 Cent et Olivia, dans Chérie Génération 2000 sur Chérie FM.

0: Sur Chéri FM, je continue de vous partager ma playlist 2000 qui fait du bien avec des morceaux que je ne me lasse pas d'écouter. Des one-shots à découvrir ou à redécouvrir, mais avant de vous révéler celui de ce soir, c'est Craig David. Il arrive sur Chéri FM, à tout de suite.
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Chérie Génération 2000, et je sens que vous trépignez d'impatience de découvrir le one-shot de ce soir, et il est top. Franchement, j'ai pris beaucoup de plaisir à le réécouter, et du coup, hop, dans ma playlist. C'est Break My Stride, du groupe allemand Blue Lagoon, le sample de Matthew Wilder qui porte le même nom. Et alors, pour la petite anecdote, il l'avait écrit après avoir été viré par son producteur et son label, hein, qui ne croyaient plus en lui. Et alors, c'est devenu un tube dans le monde entier, un beau pied de nez à ce producteur. Bing, tiens dans tes dents. Un morceau qui a connu une seconde vie hein, grâce à Blue Lagoon, qui l'a fait redécouvrir à un public plus jeune, qui l'a adoré, tout comme nous. Alors c'est cadeau. Blue Lagoon, Break My Stride sur Chérie FM.

0: Mais quel bonheur de vous accompagner chaque soir dans les années 2000. On continue avec Céline Dion, Chérie FM, il est 23h.
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Et d'ailleurs, si vous avez 5 minutes, foncez revoir le clip, il vous prend aux tripes. Il y a une vraie tension, c'est hyper émouvant. Et alors Kelly fait d'ailleurs un joli hommage à ces deux immenses artistes disparus, hein, eux aussi tragiquement, Tupac et Notorious Big, qu'elle a dessiné sur le gilet qu'elle porte. C'est très chouette. Kelly nous a promis récemment son grand retour et ça ne saurait tarder, encore un petit peu de patience. C'est Stall que je vous offre ce soir, Kelly Rowland, dans Chérie Génération 2000 sur Chérie FM.

Génération 2000, les places à la pépite de ce soir. Et alors, quelle jolie pépite! C'est Où va le monde du duo Girl Power, Jalan et Diams. Alors, pour la petite anecdote, Diams, qui n'était pas encore la star qu'elle est aujourd'hui, elle passait quelques jours chez sa copine Jalan, et elles ont écrit ensemble ce morceau, et bien dans l'espoir que les choses s'améliorent. Et aussi, quand il est sorti en radio, la maison de disques de Jalan lui a demandé de retirer la partie de Diams et de recomposer une partie, mais sans elle. C'est d'ailleurs pour ça qu'elle n'apparaît pas dans le clip. Ils ne croyaient pas en elle. Eh bien, on peut dire qu'ils ont eu du flair, dis donc, hein. Et aujourd'hui encore, je suis sûre, mais qu'ils doivent s'en mordre les doigts d'être passés à côté d'une telle artiste. Eh ben, tant pis pour eux et tant mieux pour nous. C'est un duo inoubliable des années 2000 qu'on réécoute maintenant. Où va le monde? On se le demande vraiment.

Le clip culte débarque dans Chérie Génération 2000. Stay de David Guetta et la belle voix de Chris Willis. Un titre qui rend hommage au couple avec un message simple et universel. Profitez du moment présent avec l'être aimé. Le clip en lui, sans prétention, nous fait voyager. Rien à voir avec ses autres clips, hein, hyper produits. On suit là ce petit couple dans différents moments de leur idylle. C'est frais, c'est pétillant, c'est mignon, c'est hyper feel good, hein, c'est tout ce qu'on aime. Allez le revisionner parce qu'il fait du bien. David Guetta qui reprend ses quartiers à Ibiza avec son célèbre « Fuck me, I'm famous ». Il est actuellement en résidence tous les lundis à l'Ushuaïa Ibiza pour un show de folie et c'est jusqu'au 5 octobre. Ce soir, on se fait plaisir, on l'écoute. Stay, David Guetta et Chris Willis sur Chérie FM.

0: Chérie FM, et on va encore s'ambiancer dans le dernier quart d'heure de l'émission avec Justin Timberlake. Oh là là, on ne s'en lasse pas et je vous parlerai d'un tube qui a ensoleillé nos années 2000. A tout de suite sur Chérie FM.
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Génération 2000. Et avant de se quitter, je vais vous faire ressurgir bien des souvenirs. Et alors, je pense que ce soir, quand vous allez vous coucher, vous risquez de me détester, car vous allez avoir cette mélodie dans la tête. Il s'agit de Plantation du groupe Cana. Et là, vous vous dites, mais oui, je m'en souviens. Un titre qui a marqué, sans prise de tête et qu'on chantonnait à tue-tête dans toutes les cours de récré. Et alors, il faut rappeler qu'au moment de sa sortie, le reggae avait grave la cote, hein, notamment avec l'explosion d'artistes hein, comme Trio ou encore Pierre-Paul Jacques. Et alors, Cana qui aime dire que le destin de ce titre est complètement fou. Il s'était investi à fond sur d'autres titres, hein, un petit peu plus sérieux. Et finalement, c'est le plus simple de tous qui a le mieux marché. Comme quoi, eh bien, on ne choisit vraiment jamais le tube. Spéciale dédicace à mon fils Elijah qui l'adore. Cana, Plantation sur Chéri FM.

0: C'était Chérie Génération 2000. Rendez-vous demain dès 22h. Bonne nuit, chérie et famille, les minuit.
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